0: 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Il est 3h.
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0: Bonjour à tous, on commence votre horoscope de ce mardi 11 août par les béliers. Vos relations se renforcent et vous apportent un vrai sentiment de sécurité.
1: Taureau, un petit imprévu familial demandera votre attention.
2: Gémeaux, choisissez vos mots avec soin.
3: Les cancers, vous trouvez beaucoup de force auprès de celles et ceux que vous aimez.
4: Lion, ne gardez pas vos inquiétudes pour vous.
5: Les exprimer vous aidera à retrouver confiance.
6: Vierge, une personne proche vous apportera exactement le soutien dont vous aviez besoin.
7: Balance, quelques tensions pourraient apparaître à la maison.
8: Scorpion, si certaines préoccupations financières persistent, n'hésitez pas à demander conseil.
9: Sagittaire, vous avez besoin de souffler.
10: Capricorne, n'attendez pas que les choses se débloquent toutes seules.
11: Verseau, certaines réponses demandent simplement un peu de temps.
12: Et enfin les poissons, votre persévérance commence enfin à payer.
13: Je vous souhaite à tous

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1: Et on commence avec ce soir sur TF1, le transporteur Héritage. France 2, les championnats d'Europe d'athlétisme se poursuivent. C'est la deuxième journée. Sur France 3, vous retrouverez OPJ, Canal, Lyon, Sparta Prague. C'est du football, hein. C'est les qualifications pour la Ligue des Champions et c'est le troisième tour. Retour, on poursuit avec Zone Interdite sur M6, concours loufoque, terroir et bonnes affaires. Les secrets des plus grandes foires de France. Retrouvez sur W9 les 20 chansons de Michel Sardou préférées des Français, 90 enquêtes sur TMC, du Touquet à Calais, un été torride sur les plages du Nord, et puis enfin, retrouvez sur TFX Arthur 3, la guerre des deux mondes, et sur Gulli, les rebelles de la forêt 3. Voilà, je vous laisse sur votre choix, et par avance, une belle soirée devant votre télévision.
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0: Bonjour à tous, on commence votre horoscope de ce mardi 11 août par les béliers. Vos relations se renforcent et vous apportent un vrai sentiment de sécurité.
1: Taureau, un petit imprévu familial demandera votre attention.
2: Gémeaux, choisissez vos mots avec soin.
3: Les cancers, vous trouvez beaucoup de force auprès de celles et ceux que vous aimez.
4: Lion, ne gardez pas vos inquiétudes pour vous,
5: les exprimer vous aidera à retrouver confiance.
6: Vierge, une personne proche vous apportera exactement le soutien dont vous aviez besoin.
7: Balance, quelques tensions pourraient apparaître à la maison.
8: Scorpion, si certaines préoccupations financières persistent, n'hésitez pas à demander conseil.
9: Sagittaire, vous avez besoin de souffler.
10: Capricorne, n'attendez pas que les choses se débloquent toutes seules.
11: Verseau, certaines réponses demandent simplement un peu de temps.
12: Et enfin les poissons, votre personnalité

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1: Et on commence avec ce soir sur TF1, le transporteur Héritage. France 2, les championnats d'Europe d'athlétisme se poursuivent. C'est la deuxième journée. Sur France 3, vous retrouverez OPJ, Canal, Lyon, Sparta Prague. C'est du football, hein. C'est les qualifications pour la Ligue des Champions et c'est le troisième tour. Retour. On poursuit avec Zone Interdite sur M6, concours loufoque, terroir et bonnes affaires. Les secrets des plus grandes foires de France. Retrouvez sur W9 les 20 chansons de Michel Sardou préférées des Français, 90 enquêtes sur TMC, du Touquet à Calais, un été torride sur les plages du Nord, et puis enfin, retrouvez sur TFX Arthur 3, la guerre des deux mondes, et sur Gulli, les rebelles de la forêt 3. Voilà, je vous laisse sur votre choix, et par avance, une belle soirée devant votre télévision.
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0: 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Il est 6h.
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3: La météo des Hautes-Alpes et de la vallée de l'Ubaye avec Météo Alpes-Durance.
4: Et cet après-midi, le temps va nettement se charger sur les Hautes-Alpes et l'Ubaye. Après une belle matinée, l'instabilité sera en large hausse sur nos reliefs au fil des heures. Des averses, voire des orages éclateront dans l'après-midi avec des débordements possibles vers l'Embrunet et le Guillestrois. Le temps s'annonce plus calme en allant vers l'ouest. Le vent de sud-ouest soufflera avec des rafales de 30 à 35 km/h. Les températures amorcent une très légère baisse tout en restant chaudes avec des maximales comprises entre 28 et 33 degrés. Et pour votre journée de mercredi, les fortes chaleurs vont continuer. Et pour cette journée particulière marquée par l'éclipse solaire en fin d'après-midi, l'atmosphère restera très instable avec des orages attendus sur la quasi-totalité de nos massifs du nord et de l'est, Briançonnais, Queyras, Embrunet, Champsaur. Et vers le sud du département, le ciel pourrait être un peu plus dégagé pour l'observation de l'éclipse qui débutera à 19h30 pour atteindre son maximum à 20h24. Côté Mercure, comptez de 14 à 19 degrés le matin et de 29 à 35 degrés l'après-midi.
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0: Bonjour à tous, on commence votre horoscope de ce mardi 11 août par les béliers. Vos relations se renforcent et vous apportent un vrai sentiment de sécurité.
1: Taureau, un petit imprévu familial demandera votre attention.
2: Gémeaux, choisissez vos mots avec soin.
3: Les cancers, vous trouvez beaucoup de force auprès de celles et ceux que vous aimez.
4: Lion, ne gardez pas vos inquiétudes pour vous,
5: les exprimer vous aidera à retrouver confiance.
6: Vierge, une personne proche vous apportera exactement le soutien dont vous aviez besoin.
7: Balance, quelques tensions pourraient apparaître à la maison.
8: Scorpion, si certaines préoccupations financières persistent, n'hésitez pas à demander conseil.
9: Sagittaire, vous avez besoin de souffler.
10: Capricorne, n'attendez pas que les choses se débloquent toutes seules.
11: Verseau, certaines réponses demandent simplement un peu de temps.
12: Et enfin les poissons, votre persévérance commence enfin à payer.
13: Je vous souhaite à tous une très belle journée.
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2: Et bonjour à tous, on commence ce flash avec plus de peur que de mal hier après-midi à Risoul 1850 où de la fumée s'est échappée de la gouttière d'un immeuble de la rue des Écrins. Rapidement évacué par la gardienne, les 25 occupants des derniers niveaux n'ont pas eu à déplorer de blessés. L'incident causé par un câble chauffant ayant embrasé des aiguilles de mélèze s'est soldé sans dégâts matériels grâce à l'intervention des secours. Restons dans l'actualité judiciaire suite à la demande nationale du ministère de la Justice après le meurtre de la jeune Liana. 160 dossiers de violences sexuelles ont été passés au crible par le parquet de Gap. La procureure souligne une hausse historique des informations judiciaires portées par une libération de la parole et annonce une réflexion pour adapter la capacité de jugement de la juridiction d'ici 2027. Poursuivons avec un enjeu de préservation environnementale dans la vallée de la Clarée. Pour réguler les flux estivaux à Névache, la municipalité mise sur les navettes obligatoires. Chaque jour, 600 à 800 visiteurs les empruntent pour accéder au départ de randonnée, un garde-fou indispensable pour protéger la quiétude des habitants et la nature. Autre dossier très suivi dans le département, la contestation ne faiblit pas contre le projet de parc photovoltaïque d'Auze, réuni en assemblée ce week-end à l'appel de l'association Aubuèche Nature. Les opposants dénoncent un écocide menaçant 17 hectares de forêt et attendent avec impatience une nouvelle audience devant le tribunal administratif de Marseille. Le festival Ubayac fait son retour les 29 et 30 août au Lezay-Ubaye, au programme des courses de canoë-kayak spectaculaires avec l'élite française dans les gorges de la Gorge Royale. Un concert gratuit le samedi soir au camping du Bois des Oches et des initiations au grand public à prix libre dimanche sur le lac. L'accès est entièrement gratuit pour les spectateurs, tandis que l'inscription pour les compétiteurs est fixée à 50 euros. Enfin, on referme ce flash sur une note sportive avec le retour très attendu des Rapaces de Gap sur la glace. Avant le début de la Ligue Magnus le 15 septembre, le club disputera 3 matchs de préparation à l'Alp Arena avec un premier derby explosif face à Briançon programmé dès le vendredi 21 août.
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0: avec des maximales comprises entre 28 et 33 degrés. Pour votre journée de mercredi, les fortes chaleurs vont continuer. Pour cette journée particulière marquée par l'éclipse solaire en fin d'après-midi, l'atmosphère restera très instable avec des orages attendus sur la quasi-totalité de nos massifs du nord et de l'est, Briançonnais, Kera, Embrunet, Champsaur. Et vers le sud du département, le ciel pourrait être un peu plus dégagé pour l'observation de l'éclipse qui débutera à 19h30 pour atteindre son maximum à 20h24. Côté Mercure, comptez de 14 à 19 degrés le matin et de 29 à 35 degrés l'après-midi.
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1: Et on commence avec ce soir sur TF1, le transporteur Héritage. France 2, les championnats d'Europe d'athlétisme se poursuivent. C'est la deuxième journée. Sur France 3, vous retrouverez OPJ, Canal, Lyon, Sparta Prague. C'est du football, hein. C'est les qualifications pour la Ligue des Champions et c'est le troisième tour. Retour, on poursuit avec Zone Interdite sur M6, concours loufoque, terroir et bonnes affaires. Les secrets des plus grandes foires de France. Retrouvez sur W9 les 20 chansons de Michel Sardou préférées des Français. 90 enquêtes sur TMC, du Touquet à Calais, un été torride sur les plages du Nord. Et puis enfin, retrouvez sur TFX Arthur 3, la guerre des deux mondes. Et sur Gulli, les rebelles de la forêt 3. Voilà, je vous laisse faire votre choix. Et par avance, une belle soirée devant votre télévision.
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1: Il est bientôt 7h.
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1: 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Il est 7h.
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9: Bonjour à tous. 43 départements sont aujourd'hui en vigilance orange à la canicule, 41 en vigilance jaune. De fortes chaleurs qui vont concerner une grande partie du sud-est du pays. Les maximales devraient atteindre les 39 degrés. On attend également 34 degrés à Paris. Un nouvel épisode de forte chaleur attendu sur plusieurs jours. Le feu qui sévit depuis plus d'une semaine dans le massif du Claps dans la Drôme a ravagé près de 400 hectares mais n'a quasiment pas progressé hier. En Lozère, un incendie est désormais fixé après avoir parcouru 150 hectares de végétation. En Corse, la côte ouest est placée en alerte au risque incendie avec des appels à quitter les espaces naturels avant 11h. Pour rappel, 9 feux sur 10 sont d'origine humaine. La sécheresse qui alimente le risque incendie a frappé le mois dernier 95% de l'Hexagone ainsi que la quasi-totalité de la Suisse. Deux records depuis le début des données de l'Observatoire européen de la sécheresse en 2012. À partir du du 1er septembre, le prix du gaz va augmenter de 5,6% pour 6 millions de ménages en répercussion aux tensions sur les marchés causées par la guerre au Moyen-Orient. Les ménages ayant souscrit une offre à prix fixe ne seront pas concernés. Un jeune de 16 ans a été tué dimanche soir à Montpellier dans une rixe au couteau. Deux personnes ont été interpellées dans la nuit de dimanche à lundi. Un mineur de 17 ans s'est présenté de lui-même hier matin au commissariat, affirmant être l'auteur des coups de couteau. Deux autres sont actuellement recherchés. Les deux cadres de la DZ Mafia, Mehdi Laribi et Jamel Djihar, récemment interpellés en Algérie, ont finalement été placés en détention provisoire. Confirmation faite hier par le ministre de la Justice, Gérald Darmanin. Ces deux narcotrafiquants originaires de Marseille étaient des objectifs prioritaires de la justice française. Et les Bleus du relais 4 x 200 mètres nage libre ont décroché l'argent hier soir au championnat d'Europe de natation à Paris, notamment grâce à un temps époustouflant de Léon Marchand. Les quatre Français ont battu le record de France en 7 minutes 2 secondes 23 centièmes.
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10: Cet après-midi, le temps va nettement se charger sur les Hautes-Alpes et l'Ubaye. Après une belle matinée, l'instabilité sera en large hausse sur nos reliefs au fil des heures. Des averses, voire des orages éclateront dans l'après-midi avec des débordements possibles vers l'Embrunet et le Guillestroy. Le temps s'annonce plus calme en allant vers l'ouest. Le vent de sud-ouest soufflera avec des rafales de 30 à 35 km/h. Les températures amorcent une très légère baisse tout en restant chaudes avec des maximales comprises entre 28 et 33 degrés. Pour votre journée de mercredi, les fortes chaleurs vont continuer pour cette journée particulière marquée par l'éclipse solaire. En fin d'après-midi, l'atmosphère restera très instable avec des orages attendus sur la quasi-totalité de nos massifs du nord et de l'est, Briançonnais, Quéra, Embrunet, Champsaur. Vers le sud du département, le ciel pourrait être un peu plus dégagé pour l'observation de l'éclipse qui débutera à 19h30 pour atteindre son maximum à 20h24. Côté Mercure, comptez de 14 à 19 degrés le matin et de 29 à 35 degrés l'après-midi.
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0: tous, on commence votre horoscope de ce mardi 11 août par les béliers. Vos relations se renforcent et vous apportent un vrai sentiment de sécurité.
1: Taureau, un petit imprévu familial demandera votre attention.
2: Gémeaux, choisissez vos mots avec soin.
3: Les cancers, vous trouvez beaucoup de force auprès de celles et ceux que vous aimez.
4: Lion, ne gardez pas vos inquiétudes pour vous.
5: Les exprimer vous aidera à retrouver confiance.
6: Vierge, une personne proche vous apportera exactement le soutien dont vous aviez besoin.
7: Balance, quelques tensions pourraient apparaître à la maison.
8: Scorpion, si certaines préoccupations financières persistent, n'hésitez pas à demander conseil.
9: Sagittaire, vous avez besoin de souffler.
10: Et Capricorne, n'attendez pas que les choses se débloquent toutes seules.
11: Verseau, certaines réponses demandent simplement un peu de temps.
12: Et enfin les poissons, votre persévérance commence enfin à payer.
13: Je vous souhaite à tous une très belle journée.
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3: Et bonjour à tous, on commence ce flash avec plus de peur que de mal. Hier après-midi à Risoul, 1850, où de la fumée s'est échappée de la gouttière d'un immeuble de la rue des Écrins. Rapidement évacué par la gardienne, les 25 occupants des derniers niveaux n'ont pas eu à déplorer de blessés. L'incident causé par un câble chauffant ayant embrasé des aiguilles de mélèze s'est soldé sans dégâts matériels grâce à l'intervention des secours. Restons dans l'actualité judiciaire. Suite à la demande nationale du ministère de la Justice après le meurtre de la jeune Diana, 160 dossiers de violences sexuelles ont été passés au crible par le parquet de Gap. La procureure souligne une hausse historique des informations judiciaires portées par une libération de la parole et annonce une réflexion pour adapter la capacité de jugement de la juridiction d'ici 2027. Poursuivons avec un enjeu de préservation environnementale dans la vallée de la Clarée. Pour réguler les flux estivaux à Névache, la municipalité mise sur les navettes obligatoires. Chaque jour, 600 à 800 visiteurs les empruntent pour accéder au départ de randonnée. Un garde-fou indispensable pour protéger la quiétude des habitants et la nature. Autre dossier très suivi dans le département, la contestation ne faiblit pas contre le projet de parc photovoltaïque d'Auze, réuni en assemblée ce week-end à l'appel de l'association Aubuèche Nature. Les opposants dénoncent un écocide menaçant 17 hectares de forêt et attendent avec impatience une nouvelle audience devant le tribunal administratif de Marseille. Le festival Ubayac fait son retour les 29 et 30 août au Lezay-Ubaye. Au programme des courses de canoë-kayak spectaculaires avec l'élite française dans les gorges de la Gorge Royale. Un concert gratuit le samedi soir au camping du Bois des Oches et des initiations grand public à prix libre dimanche sur le lac. L'accès est entièrement gratuit pour les spectateurs tandis que l'inscription pour les compétiteurs est fixée à 50 euros. Enfin, on referme ce flash sur une note sportive avec le retour très attendu des Rapaces de Gap sur la glace. Avant le début de la Ligue Magnus le 15 septembre, le club disputera 3 matchs de préparation à l'Alpe Arena avec un premier derby explosif face à Briançon programmé dès le vendredi 21 août.
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2: La météo des Hautes-Alpes et de la vallée de l'Ubaye avec Météo Alpes d'Urance.
3: Cet après-midi, le temps va nettement se charger sur les Hautes-Alpes et l'Ubaye. Après une belle matinée, l'instabilité sera en large hausse sur nos reliefs au fil des heures. Des averses, voire des orages éclateront dans l'après-midi avec des débordements possibles vers l'Embrunet et le Guillestrois. Le temps s'annonce plus calme en allant vers l'ouest. Le vent de sud-ouest soufflera avec des rafales de 30 à 35 km/h. Les températures amorcent une très légère baisse tout en restant

0: 35 degrés l'après-midi.
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1: Et on commence avec ce soir sur TF1, le transporteur Héritage. France 2, les championnats d'Europe d'athlétisme se poursuivent. C'est la deuxième journée. Sur France 3, vous retrouverez OPJ, Canal, Lyon, Sparta Prague. C'est du football, hein. C'est les qualifications pour la Ligue des Champions et c'est le troisième tour. Retour. On poursuit avec Zone Interdite sur M6, concours loufoque, terroir et bonnes affaires. Les secrets des plus grandes foires de France. Retrouvez sur W9 les 20 chansons de Michel Sardou préféré des Français, 90 enquêtes sur TMC, du Touquet à Calais, un été torride sur les plages du Nord, et puis enfin retrouvez sur TFX Arthur 3, la guerre des deux mondes, et sur Gulli, les rebelles de la forêt 3. Voilà, je vous laisse sur votre choix, et par avance, une belle soirée devant votre télévision.
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2: 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Il est 8h.
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4: Bonjour à tous. 43 départements sont aujourd'hui en vigilance orange à la canicule, 41 en vigilance jaune. De fortes chaleurs qui vont concerner une grande partie du sud-est du pays. Les maximales devraient atteindre les 39 degrés. On attend également 34 degrés à Paris. Un nouvel épisode de forte chaleur attendu sur plusieurs jours. Le feu qui sévit depuis plus d'une semaine dans le massif du Claps dans la Drôme a ravagé près de 400 hectares mais n'a quasiment pas progressé hier. En Lozère, un incendie est désormais fixé après avoir parcouru 150 hectares de végétation. En Corse, la côte ouest est placée en alerte au risque incendie avec des appels à quitter les espaces naturels avant 11h. Pour rappel, 9 feux sur 10 sont d'origine humaine. La sécheresse qui alimente le risque incendie a frappé le mois dernier 95% de l'Hexagone ainsi que la quasi-totalité de la Suisse. Deux records depuis le début des données de l'Observatoire européen de la sécheresse en 2012. À partir du 1er septembre, le prix du gaz va augmenter de 5,6% pour 6 millions de ménages en répercussion aux tensions sur les marchés causées par la guerre au Moyen-Orient. Les ménages ayant souscrit une offre à prix fixe ne seront pas concernés. Un jeune de 16 ans a été tué dimanche soir à Montpellier dans une rixe au couteau. Deux personnes ont été interpellées dans la nuit de dimanche à lundi. Un mineur de 17 ans s'est présenté de lui-même hier matin au commissariat, affirmant être l'auteur des coups de couteau. Deux autres sont actuellement recherchés. Les deux cadres de la DZ Mafia, Mehdi Laribi et Jamel Djea, récemment interpellés en Algérie, ont finalement été placés en détention provisoire. Confirmation faite hier par le ministre de la Justice, Gérald Darmanin. Ces deux narcotrafiquants originaires de Marseille étaient des objectifs prioritaire de la justice française. Et les Bleus du relais 4x200 mètres nage libre ont décroché l'argent hier soir au championnat d'Europe de natation à Paris, notamment grâce à un temps époustouflant de Léon Marchand. Les quatre Français ont battu le record de France en 7 minutes 2 secondes 23 centièmes.
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5: La météo des Hautes-Alpes et de la vallée de l'Ubaye avec Météo Alpes d'Urance.
6: Et cet après-midi, le temps va nettement se charger sur les Hautes-Alpes et l'Ubaye. Après une belle matinée, l'instabilité sera en large hausse sur nos reliefs au fil des heures. Des averses, voire des orages éclateront dans l'après-midi avec des débordements possibles vers l'Embrunet et le Guillestrois. Le temps s'annonce plus calme en allant vers l'ouest. Le vent de sud-ouest soufflera avec des rafales de 30 à 35 km/h. Les températures amorcent une très légère baisse tout en restant chaudes avec des maximales comprises entre 28 et 33 degrés. Pour votre journée de mercredi, les fortes chaleurs vont continuer pour cette journée particulière marquée par l'éclipse solaire. En fin d'après-midi, l'atmosphère restera très instable avec des orages attendus sur la quasi-totalité de nos massifs du nord et de l'est, Briançonnais, Quéra, Embrunet, Champsaur. Vers le sud du département, le ciel pourrait être un peu plus dégagé pour l'observation de l'éclipse qui débutera à 19h30 pour atteindre son maximum à 20h24. Côté Mercure, comptez de 14 à 19 degrés le matin et de 29 à 35 degrés l'après-midi.
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pas vos inquiétudes pour vous. Les exprimer vous aidera à retrouver confiance. Vierge, une personne proche vous apportera exactement le soutien dont vous aviez besoin. Balance, quelques tensions pourraient apparaître à la maison. Scorpion, si certaines préoccupations financières persistent, n'hésitez pas à demander conseil. Sagittaire, vous avez besoin de souffler. Capricorne, n'attendez pas que les choses se débloquent toutes seules. Verseau, certaines réponses demandent simplement un peu de temps. Et enfin les poissons, votre persévérance commence enfin.

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2: Et bonjour à tous, on commence ce flash avec plus de peur que de mal. Hier après-midi à Risoul 1850, où de la fumée s'est échappée de la gouttière d'un immeuble de la rue des Écrins. Rapidement évacué par la gardienne, les 25 occupants des derniers niveaux n'ont pas eu à déplorer de blessés. L'incident causé par un câble chauffant ayant brasé des aiguilles de mélèze s'est soldé sans dégâts matériels grâce à l'intervention des secours. Restons dans l'actualité judiciaire suite à la demande nationale du ministère de la Justice après le meurtre de la jeune Liana. 160 dossiers de violences sexuelles ont été passés au crible par le parquet de Gap. La procureure souligne une hausse historique des informations judiciaires portées par une libération de la parole et annonce une réflexion pour adapter la capacité de jugement de la juridiction d'ici 2027. Poursuivons avec un enjeu de préservation environnementale dans la vallée de la Clarée. Pour réguler les flux estivaux à Névache, la municipalité mise sur les navettes obligatoires. Chaque jour, 600 à 800 visiteurs les empreintes pour accéder au départ de randonnée, un garde-fou indispensable pour protéger la quiétude des habitants et la nature. Autre dossier très suivi dans le département, la contestation ne faiblit pas contre le projet de parc photovoltaïque d'Auze, réuni en assemblée ce week-end à l'appel de l'association Aubuèche Nature. Les opposants dénoncent un écocide menaçant 17 hectares de forêt et attendent avec impatience une nouvelle audience devant le tribunal administratif de Marseille. Le festival Ubayac fait son retour les 29 et 30 août au Lezay-Ubaye, au programme des courses de canoë-kayak spectaculaires avec l'élite française dans les gorges de la Gorge Royale. Un concert gratuit le samedi soir au camping du Bois des Oches et des initiations grand public à prix libre dimanche sur le lac. L'accès est entièrement gratuit pour les spectateurs, tandis que l'inscription pour les compétiteurs est fixée à 50 euros. Enfin, on referme ce flash sur une note sportive avec le retour très attendu des Rapaces de Gap sur la glace. Avant le début de la Ligue Magnus le 15 septembre, le club disputera 3 matchs de préparation à l'Alpe Arena avec un premier derby explosif face à Briançon programmé dès le vendredi 21 août.
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1: La météo des Hautes-Alpes et de la vallée de l'Ubaye avec Météo Alpes du Rance.
2: Cet après-midi, le temps va nettement se charger sur les Hautes-Alpes et l'Ubaye. Après une belle matinée, l'instabilité sera en large hausse sur nos reliefs au fil des heures. Des averses, voire des orages éclateront dans l'après-midi avec des débordements possibles vers l'Embrunet et le Guillestroy. Le temps s'annonce plus calme en allant vers l'ouest. Le vent de sud-ouest soufflera avec des rafales de 30 à 35 km/h. Les températures amorcent une très légère baisse tout en restant chaudes avec des maximales comprises entre 28 et 33 degrés. Pour votre journée de mercredi, les fortes chaleurs vont continuer pour cette journée particulière marquée par l'éclipse solaire en fin d'après-midi. L'atmosphère restera très instable avec des orages attendus sur la quasi-totalité de nos massifs du nord et de l'est, Briançonnais, Kéra, Embrunet, Champsaur. Vers le sud du département, le ciel pourrait être un peu plus dégagé pour l'observation de l'éclipse qui débutera à 19h30 pour atteindre son maximum à 20h24. Côté Mercure, comptez de 14 à 19 degrés le matin et de 29 à 35 degrés l'après-midi.
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1: Et on commence avec ce soir sur TF1, le transporteur Héritage. France 2, les championnats d'Europe d'athlétisme se poursuivent. C'est la deuxième journée. Sur France 3, vous retrouverez OPJ, Canal, Lyon, Sparta Prague. C'est du football, hein. C'est les qualifications pour la Ligue des Champions et c'est le troisième tour. Retour, on poursuit avec Zone Interdite sur M6, concours loufoque, terroir et bonnes affaires. Les secrets des plus grandes foires de France. Retrouvez sur W9 les 20 chansons de Michel Sardou préféré des Français, 90 enquêtes sur TMC, du Touquet à Calais, un été torride sur les plages du Nord, et puis enfin, retrouvez sur TFX, Arthur 3, la guerre des deux mondes, et sur Gulli, les rebelles de la forêt 3. Voilà, je vous laisse sur votre choix, et par avance, une belle soirée devant votre télévision.
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8: Il est bientôt 9h.
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2: 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Il est 9h.
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4: Bonjour à tous. La France se prépare à vivre une cinquième vague de canicule. 43 départements sont aujourd'hui en vigilance orange, 41 en vigilance jaune. De fortes chaleurs qui vont concerner une grande partie du sud-est du pays. Les maximales devraient atteindre les 39 degrés. 67 départements seront concernés demain. À partir d'aujourd'hui, les entreprises devront obtenir le consentement avant tout démarchage téléphonique. Une proposition de loi entre en vigueur et nous serons par principe non consentants. Il faudra d'abord donner son accord avant d'être appelé. Quelques exceptions comme les sondages d'intérêt public et les sociétés avec lesquelles vous avez souscrit un contrat échappent à la règle. À partir du 1er septembre, le prix du gaz va augmenter de 5,6% pour 6 millions de ménages en répercussion aux tensions sur les marchés causées par la guerre au Moyen-Orient. Les ménages ayant souscrit une offre à prix fixe ne seront pas concernés. Deux policiers municipaux ont été blessés à l'arme blanche hier soir à Toulouse par un homme qui a été interpellé. Le maire a fait état de propos à caractère terroriste. Une enquête pour tentative de meurtre a été ouverte par le parquet de Toulouse. 111 morts, 87 blessés, 1500 logements endommagés, des dizaines de bâtiments effondrés. C'est le bilan encore provisoire d'un séisme de magnitude 7,4 qui a frappé hier l'ouest de la Colombie. Les départements touchés sont également privés d'électricité et de réseaux mobiles. À Cali, une vingtaine d'édifices se sont effondrés avec des personnes piégées à l'intérieur. Le séisme a été ressenti jusqu'en Équateur, au Panama et au Venezuela. Le Stade de France affiche complet pour la venue du pape. Plus de 200 000 personnes se sont déjà inscrites à la messe que présidera le pape Léon XIV le mois prochain à Paris. La plateforme d'inscription gratuite en ligne a été prise d'assaut hier dès son ouverture. La liste d'attente, elle, reste ouverte. Côté tennis, la rencontre entre Arthur Fils et Raphaël Rodard, initialement prévue aujourd'hui au Masters 1000 de Montréal, a été reportée en raison de la pluie et d'un risque d'orage. Les retards s'enchaînent alors que le tournoi de Cincinnati doit débuter jeudi. Et du football en Ligue des Champions, l'Olympique Lyonnais affronte ce soir le Sparta Prague à 21h.
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5: La météo des Hautes-Alpes et de la vallée de l'Ubaye avec Météo Alpes du Rance.
6: Cet après-midi, le temps va nettement se charger sur les Hautes-Alpes et l'Ubaye. Après une belle matinée, l'instabilité sera en large hausse sur nos reliefs au fil des heures. Des averses, voire des orages éclateront dans l'après-midi avec des débordements possibles vers l'Embrunet et le Guillestroy. Le temps s'annonce plus calme en allant vers l'ouest. Le vent de sud-ouest soufflera avec des rafales de 30 à 35 km/h. Les températures amorcent une très légère baisse tout en restant chaudes avec des maximales comprises entre 28 et 33 degrés. Pour votre journée de mercredi, les fortes chaleurs vont continuer pour cette journée particulière marquée par l'éclipse solaire. En fin d'après-midi, l'atmosphère restera très instable avec des orages attendus sur la quasi-totalité de nos massifs du nord et de l'est, Briançonnais, Quéra, Embrunet, Champsaur. Et vers le sud du département, le ciel pourrait être un peu plus dégagé pour l'observation de l'éclipse qui débutera à 19h30 pour atteindre son maximum à 20h24. Côté Mercure, comptez de 14 à 19 degrés le matin et de 29 à 35 degrés l'après-midi.
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Bonjour à tous, on commence votre horoscope de ce mardi 11 août par les béliers. Vos relations se renforcent et vous apportent un vrai sentiment de sécurité.

0: Lion, ne gardez pas vos inquiétudes pour vous, les exprimer vous aidera à retrouver confiance. Vierge, une personne proche vous apportera exactement le soutien dont vous aviez besoin. Balance, quelques tensions pourraient apparaître à la maison. Scorpion, si certaines préoccupations financières persistent, n'hésitez pas à demander conseil. Sagittaire, vous avez besoin de souffler. Capricorne, n'attendez pas que les choses se débloquent toutes seules. Verseau, certaines réponses demandent simplement un peu de temps. Et enfin les poissons, votre persévérance commence enfin à payer. Je vous souhaite à tous une très belle journée.
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2: Hey, bonjour à tous, on commence ce flash avec plus de peur que de mal hier après-midi à Risoul 1850 où de la fumée s'est échappée de la gouttière d'un immeuble de la rue des Écrins. Rapidement évacué par la gardienne, les 25 occupants des derniers niveaux n'ont pas eu à déplorer de blessés. L'incident causé par un câble chauffant ayant embrasé des aiguilles de mélèze s'est soldé sans dégâts matériels grâce à l'intervention des secours. Restons dans l'actualité judiciaire suite à la demande nationale du ministère de la Justice après le meurtre de la jeune Diana. 160 dossiers de violences sexuelles ont été passés au crible par le parquet de Gap. La procureure souligne une hausse historique des informations judiciaires portées par une libération de la parole et annonce une réflexion pour adapter la capacité de jugement de la juridiction d'ici 2027. Poursuivons avec un enjeu de préservation environnementale dans la vallée de la Clarée. Pour réguler les flux estivaux à Névache, la municipalité mise sur les navettes obligatoires. Chaque jour, 600 à 800 visiteurs les empruntent pour accéder au départ de randonnée, un garde-fou indispensable pour protéger la quiétude des habitants et la nature. Autre dossier très suivi dans le département, la contestation ne faiblit pas contre le projet de parc photovoltaïque d'Auze, réuni en assemblée ce week-end à l'appel de l'association Aubuèche Nature. Les opposants dénoncent un écocide menaçant 17 hectares de forêt et attendent avec impatience une nouvelle audience devant le tribunal administratif de Marseille. Le festival Ubaye fait son retour les 29 et 30 août au Lezay-Ubaye. Au programme des courses de canoë-kayak spectaculaires avec l'élite française dans les gorges de la Gorge Royale. Un concert gratuit le samedi soir au camping du Bois des Oches et des initiations au grand public à prix libre dimanche sur le lac. L'accès est entièrement gratuit pour les spectateurs tandis que l'inscription pour les compétiteurs est fixée à 50 euros. Enfin, on referme ce flash sur une note sportive avec le retour très attendu des Rapaces de Gap sur la glace. Avant le début de la Ligue Magnus le 15 septembre, le club disputera 3 matchs de préparation à l'Alparena avec un premier derby explosif face à Briançon programmé dès le vendredi 21 août.
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2: Cet après-midi, le temps va nettement se charger sur les Hautes-Alpes et l'Ubaye. Après une belle matinée, l'instabilité sera en large hausse sur nos reliefs au fil des heures. Des averses, voire des orages éclateront dans l'après-midi avec des débordements possibles vers l'Embrunet et le Guillestrois. Le temps s'annonce plus calme en allant vers l'ouest. Le vent de sud-ouest soufflera avec des rafales de 30 à 35 km/h. Les températures amorcent une très légère baisse tout en restant chaudes avec des maximales comprises entre 28 et 33 degrés. Pour votre journée de mercredi, les fortes chaleurs vont continuer pour cette journée particulière marquée par l'éclipse solaire en fin d'après-midi. L'atmosphère restera très instable avec des orages attendus sur la quasi-totalité de nos massifs du nord et de l'est, Briançonnais, Quéra, Embrunet, Champsaur. Vers le sud du département, le ciel pourrait être un peu plus dégagé pour l'observation de l'éclipse qui débutera à 19h30 pour atteindre son maximum à 20h24. Côté Mercure, comptez de 14 à 19 degrés le matin et de 29 à 35 degrés l'après-midi.
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1: Et on commence avec ce soir sur TF1, le transporteur Héritage. France 2, les championnats d'Europe d'athlétisme se poursuivent. C'est la deuxième journée. Sur France 3, vous retrouverez OPJ, Canal, Lyon, Sparta Prague. C'est du football, hein. C'est les qualifications pour la Ligue des Champions et c'est le troisième tour. Retour. On poursuit avec Zone Interdite sur M6, concours loufoque, terroir et bonnes affaires. Les secrets des plus grandes foires de France. Retrouvez sur W9 les 20 chansons de Michel Sardou préférées des Français, 90 enquêtes sur TMC, du Touquet à Calais, un été torride sur les plages du Nord et puis enfin, retrouvé sur TFX Arthur 3, la guerre des deux mondes et sur Gulli, les rebelles de la forêt 3. Voilà, je vous laisse sur votre choix et par avance, une belle soirée devant votre télévision.
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4: Bonjour à tous. La France se prépare à vivre une cinquième vague de canicule. 43 départements sont aujourd'hui en vigilance orange, 41 en vigilance jaune. De fortes chaleurs qui vont concerner une grande partie du sud-est du pays. Les maximales devraient atteindre les 39 degrés. 67 départements seront concernés demain. À partir d'aujourd'hui, les entreprises devront obtenir le consentement avant tout démarchage téléphonique. Une proposition de loi entre en vigueur et nous serons par principe non consentants. Il faudra d'abord donner son accord avant d'être appelé. Quelques exceptions comme les sondages d'intérêt public et les sociétés avec lesquelles vous avez souscrit un contrat échappent à la règle. À partir du 1er septembre, le prix du gaz va augmenter de 5,6% pour 6 millions de ménages en répercussion aux tensions sur les marchés causées par la guerre au Moyen-Orient. Les ménages ayant souscrit une offre à prix fixe ne seront pas concernés. Deux policiers municipaux ont été blessés à l'arme blanche hier soir à Toulouse par un homme qui a été interpellé. Le maire a fait état de propos à caractère terroriste. Une enquête pour tentative de meurtre a été ouverte par le parquet de Toulouse. 111 morts, 87 blessés, 1500 logements endommagés, des dizaines de bâtiments effondrés. C'est le bilan encore provisoire d'un séisme de magnitude 7,4 qui a frappé hier l'ouest de la Colombie. Les départements touchés sont également privés d'électricité et de réseaux mobiles. À Cali, une vingtaine d'édifices se sont effondrés avec des personnes piégées à l'intérieur. Le séisme a été ressenti jusqu'en Équateur, au Panama et au Venezuela. Le Stade de France affiche complet pour la venue du pape. Plus de 200 000 personnes se sont déjà inscrites à la messe que présidera le pape Léon XIV le mois prochain à Paris. La plateforme d'inscription gratuite en ligne a été prise d'assaut hier dès son ouverture. La liste d'attente, elle, reste ouverte. Côté tennis, la rencontre entre Arthur Fils et Raphaël Rodard, initialement prévue aujourd'hui au Masters 1000 de Montréal, a été reportée en raison de la pluie et d'un risque d'orage. Les retards s'enchaînent alors que le tournoi de Cincinnati doit débuter jeudi. Et du football en Ligue des Champions, l'Olympique Lyonnais affronte ce soir le Sparta Prague à 21h.
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5: La météo des Hautes-Alpes et de la vallée de l'Ubaye avec Météo Alpes du Rance.
6: Cet après-midi, le temps va nettement se charger sur les Hautes-Alpes et l'Ubaye. Après une belle matinée, l'instabilité sera en large hausse sur nos reliefs au fil des heures. Des averses, voire des orages éclateront dans l'après-midi avec des débordements possibles vers l'Embrunet et le Guillestrois. Le temps s'annonce plus calme en allant vers l'ouest. Le vent de sud-ouest soufflera avec des rafales de 30 à 35 km/h. Les températures amorcent une très légère baisse tout en restant chaudes avec des maximales comprises entre 28 et 33 degrés. Pour votre journée de mercredi, les fortes chaleurs vont continuer pour cette journée particulière marquée par l'éclipse solaire. En fin d'après-midi, l'atmosphère restera très instable avec des orages attendus sur la quasi-totalité de nos massifs du nord et de l'est, Briançonnais, Kéra, Embrunet, Champsaur. Et vers le sud du département, le ciel pourrait être un peu plus dégagé pour l'observation de l'éclipse qui débutera à 19h30 pour atteindre son maximum à 20h24. Côté Mercure, comptez de 14 à 19 degrés le matin et de 29 à 35 degrés l'après-midi.
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2: Et bonjour à tous, on commence ce flash avec plus de peur que de mal. Hier après-midi à Risoul 1850, où de la fumée s'est échappée de la gouttière d'un immeuble de la rue des Écrins. Rapidement évacué par la gardienne, les 25 occupants des derniers niveaux n'ont pas eu à déplorer de blessés. L'incident causé par un câble chauffant ayant embrasé des aiguilles de mélèze s'est soldé sans dégâts matériels grâce à l'intervention des secours. Restons dans l'actualité judiciaire suite à la demande nationale du ministère de la Justice après le meurtre de la jeune Yana. 160 dossiers de violences sexuelles ont été passés au crible par le parquet de Gap. La procureure souligne une hausse historique des informations judiciaires portées par une libération de la parole et annonce une réflexion pour adapter la capacité de jugement de la juridiction d'ici 2027. Poursuivons avec un enjeu de préservation environnementale dans la vallée de la Clarée. Pour réguler les flux estivaux à Névache, la municipalité mise sur les navettes obligatoires. Chaque jour, 600 à 800 visiteurs les empreintes pour accéder au départ de randonnée, un garde-fou indispensable pour protéger la quiétude des habitants et la nature. Autre dossier très suivi dans le département, la contestation ne faiblit pas contre le projet de parc photovoltaïque d'Auze, réuni en assemblée ce week-end à l'appel de l'association Aubuèche Nature. Les opposants dénoncent un écocide menaçant 17 hectares de forêt et attendent avec impatience une nouvelle audience devant le tribunal administratif de Marseille. Le festival Ubayac fait son retour les 29 et 30 août au Lezay Ubaye, au programme des courses de canoë-kayak spectaculaires avec l'élite française dans les gorges de la Gorge Royale. Un concert gratuit le samedi soir au camping du Bois des Oches et des initiations grand public à prix libre dimanche sur le lac. L'accès est entièrement gratuit pour les spectateurs, tandis que l'inscription pour les compétiteurs est fixée à 50 euros. Enfin, on referme ce flash sur une note sportive avec le retour très attendu des Rapaces de Gap sur la glace. Avant le début de la Ligue Magnus, le 15 septembre, le club disputera 3 matchs de préparation à l'Alpe Arena avec un premier derby explosif face à Briançon, programmé dès le vendredi 21 août.
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1: La météo des Hautes-Alpes et de la vallée de l'Ubaye avec Météo Alpes Durance.
2: Cet après-midi, le temps va nettement se charger sur les Hautes-Alpes et l'Ubaye. Après une belle matinée, l'instabilité sera en large hausse sur nos reliefs au fil des heures. Des averses, voire des orages éclateront dans l'après-midi avec des débordements possibles vers l'Embrunet et le Guillestroy. Le temps s'annonce plus calme en allant vers l'ouest. Le vent de sud-ouest soufflera avec des rafales de 30 à 35 km/h. Les températures amorcent une très légère baisse tout en restant chaudes avec des maximales comprises entre 28 et 33 degrés. Pour votre journée de mercredi, les fortes chaleurs vont continuer pour cette journée particulière marquée par l'éclipse solaire. En fin d'après-midi, l'atmosphère restera très instable avec des orages attendus sur la quasi-totalité de nos massifs du nord et de l'est, Briançonnais, Kéra, Embrunet, Champsaur. Vers le sud du département, le ciel pourrait être un peu plus dégagé pour l'observation de l'éclipse qui débutera à 19h30 pour atteindre son maximum à 20h24. Côté Mercure, comptez de 14 à 19 degrés le matin et de 29 à 35 degrés l'après-midi.
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4: Bonjour à tous. La France se prépare à vivre une cinquième vague de canicule. 43 départements sont aujourd'hui en vigilance orange, 41 en vigilance jaune. De fortes chaleurs qui vont concerner une grande partie du sud-est du pays. Les maximales devraient atteindre les 39 degrés. 67 départements seront concernés demain. À partir d'aujourd'hui, les entreprises devront obtenir le consentement avant tout démarchage téléphonique. Une proposition de loi entre en vigueur et nous serons par principe non consentants. Il faudra d'abord donner son accord avant d'être appelé. Quelques exceptions comme les sondages d'intérêt public et les sociétés avec lesquelles vous avez souscrit un contrat échappent à la règle. À partir du 1er septembre, le prix du gaz va augmenter de 5,6% pour 6 millions de ménages en répercussion aux tensions sur les marchés causées par la guerre au Moyen-Orient. Les ménages ayant souscrit une offre à prix fixe ne seront pas concernés. Deux policiers municipaux ont été blessés à l'arme blanche hier soir à Toulouse par un homme qui a été interpellé. Le maire a fait état de propos à caractère terroriste. Une enquête pour tentative de meurtre a été ouverte par le parquet de Toulouse. 111 morts, 87 blessés, 1500 logements endommagés et des dizaines de bâtiments effondrés. C'est le bilan encore provisoire d'un séisme de magnitude 7,4 qui a frappé hier l'ouest de la Colombie. Les départements touchés sont également privés d'électricité et de réseaux mobiles. À Cali, une vingtaine d'édifices se sont effondrés avec des personnes piégées à l'intérieur. Le séisme a été ressenti jusqu'en Équateur, au Panama et au Venezuela. Le Stade de France affiche complet pour la venue du pape. Plus de 200 000 personnes se sont déjà inscrites à la messe que présidera le pape Léon XIV le mois prochain à Paris. La plateforme d'inscription gratuite en ligne a été prise d'assaut hier dès son ouverture. La liste d'attente, elle, reste ouverte. Côté tennis, la rencontre entre Arthur Fils et Raphaël Rodard, initialement prévue aujourd'hui au Masters 1000 de Montréal, a été reportée en raison de la pluie et d'un risque d'orage. Les retards s'enchaînent alors que le tournoi de Cincinnati doit débuter jeudi. Et du football en Ligue des Champions, l'Olympique Lyonnais affronte ce soir le Sparta Prague à 21h.
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6: La météo des Hautes-Alpes et de la vallée de l'Ubaye avec Météo Alpes d'Urance.
7: Cet après-midi, le temps va nettement se charger sur les Hautes-Alpes et l'Ubaye. Après une belle matinée, l'instabilité sera en large hausse sur nos reliefs au fil des heures. Des averses, voire des orages éclateront dans l'après-midi avec des débordements possibles vers l'Embrunet et le Guillestrois. Le temps s'annonce plus calme en allant vers l'ouest. Le vent de sud-ouest soufflera avec des rafales de 30 à 35 km/h. Les températures amorcent une très légère baisse tout en restant chaudes avec des maximales comprises entre 28 et 33 degrés. Pour votre journée de mercredi, les fortes chaleurs vont continuer pour cette journée particulière marquée par l'éclipse solaire. En fin d'après-midi, l'atmosphère restera très instable avec des orages attendus sur la quasi-totalité de nos massifs du nord et de l'est, Briançonnais, Kéra, Embrunet, Champsaur. Vers le sud du département, le ciel pourrait être un peu plus dégagé pour l'observation de l'éclipse qui débutera à 19h30 pour atteindre son maximum à 20h24. Côté Mercure, comptez de 14 à 19 degrés le matin et de 29 à 35 degrés l'après-midi.
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3: Bonjour à tous, on commence ce flash avec plus de peur que de mal hier après-midi à Risoul 1850 où de la fumée s'est échappée de la gouttière d'un immeuble de la rue des Écrins. Rapidement évacué par la gardienne, les 25 occupants des derniers niveaux n'ont pas eu à déplorer de blessés. L'incident causé par un câble chauffant ayant embrasé des aiguilles de mélèze s'est soldé sans dégâts matériels grâce à l'intervention des secours. Restons dans l'actualité judiciaire suite à la demande nationale du ministère de la Justice après le meurtre de la jeune Diana. 160 dossiers de violences sexuelles ont été passés au crible par le parquet de Gap. La procureure souligne une hausse historique des informations judiciaires portées par une libération de la parole et annonce une réflexion pour adapter la capacité de jugement de la juridiction d'ici 2027. Poursuivons avec un enjeu de préservation environnementale dans la vallée de la Clarée. Pour réguler les flux estivaux à Névache, la municipalité mise sur les navettes obligatoires. Chaque jour, 600 à 800 visiteurs les empruntent pour accéder au départ de randonnée, un garde-fou indispensable pour protéger la quiétude des habitants et la nature. Autre dossier très suivi dans le département, la contestation ne faiblit pas contre le projet de parc photovoltaïque d'Auze, réuni en assemblée ce week-end à l'appel de l'association Aubuèche Nature. Les opposants dénoncent un écocide menaçant 17 hectares de forêt et attendent avec impatience une nouvelle audience devant le tribunal administratif de Marseille. Le festival Ubayac fait son retour les 29 et 30 août au Lezay Ubay au programme des courses de canoë kayak spectaculaires avec l'élite française dans les gorges de la Gorge Royale. Un concert gratuit le samedi soir au camping du Bois des Oches et des initiations grand public à prix libre dimanche sur le lac. L'accès est entièrement gratuit pour les spectateurs, tandis que l'inscription pour les compétiteurs est fixée à 50 euros. Enfin, on referme ce flash sur une note sportive avec le retour très attendu des Rapaces de Gap sur la glace. Avant le début de la Ligue Magnus le 15 septembre, le club disputera 3 matchs de préparation à l'Alpe Arena avec un premier derby explosif face à Briançon programmé dès le vendredi 21 août.
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2: La météo des Hautes-Alpes et de la vallée de l'Ubaye avec Météo Alpes Durance.
3: Cet après-midi, le temps va nettement se charger sur les Hautes-Alpes et l'Ubaye. Après une belle matinée, l'instabilité sera en large hausse sur nos reliefs au fil des heures. Des averses, voire des orages éclateront dans l'après-midi avec des débordements possibles vers l'Embrunet et le Guillestrois. Le temps s'annonce plus calme en allant vers l'ouest. Le vent de sud-ouest soufflera avec des rafales de 30 à 35 km/h. Les températures amorcent une très légère baisse tout en restant chaudes avec des maximales comprises entre 28 et 33 degrés. Pour votre journée de mercredi, les fortes chaleurs vont continuer pour cette journée particulière marquée par l'éclipse solaire en fin d'après-midi. L'atmosphère restera très instable avec des orages attendus sur la quasi-totalité de nos massifs du nord et de l'est, Briançonnais, Quéra, Embrunet, Champsaur. Vers le sud du département, le ciel pourrait être un peu plus dégagé pour l'observation de l'éclipse qui débutera à 19h30 pour atteindre son maximum à 20h24. Côté Mercure, comptez de 14 à 19 degrés le matin et de 29 à 35 degrés l'après-midi.
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4: Il est bientôt midi.
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2: 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Il est midi.
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4: Bonjour à tous. Canicule. Météo France étend la vigilance à 67 départements demain. Le mercure continue de grimper dans le pays et la chaleur gagne du terrain. Aujourd'hui, ce sont 43 départements qui sont en vigilance. Mercredi, Paris et la Petite Couronne seront aussi concernés, ainsi qu'une grande partie de la Nouvelle-Aquitaine. Cette nuit, les températures peineront à redescendre et la chaleur s'accentuera encore jeudi et vendredi. Présidentielle de 2027, Olivier Faure rejette la proposition de François Bayrou d'une grande primaire contre les extrêmes. Le patron du PS a pris la parole sur X alors que l'ancien Premier ministre propose une grande primaire alliant les socialistes à la droite gaulliste pour désigner un candidat unique. La primaire à gauche doit avoir lieu au mois d'octobre. Fait divers, un père et sa fille de 9 ans ont été retrouvés morts par pendaison à leur domicile près d'Arras. La mère a découvert les corps en rentrant du travail. Selon les premiers éléments de l'enquête, le père serait à l'origine du drame et il pourrait s'agir d'un infanticide suivi d'un suicide. La brigade de recherche d'Arras dirige l'enquête avec l'appui de la cellule d'identification criminelle 62. Guerre en Ukraine, le président Zelensky affirme que la Russie a utilisé des missiles balistiques nord-coréens contre son pays. Il a par ailleurs assuré que Moscou s'apprêtait à déployer davantage de soldats nord-coréens sur son territoire. Des attaques ont eu lieu cette nuit en Ukraine sur plusieurs régions, faisant 9 morts et plusieurs dizaines de blessés. En Syrie, Bachar el-Assad a été condamné à la peine de mort par contumace pour crimes de guerre et crimes contre l'humanité aujourd'hui. Outre le dirigeant qui a fui avec sa famille à Moscou lors de la prise de Damas en décembre 2024, les autorités de transition ont condamné à mort l'ancien chef de la sécurité politique lors de ce premier jugement. Camp Rock 3, Demi Lovato fera un caméo dans la suite de la saga aux côtés des Jonas Brothers. La chanteuse tenait le rôle principal de Michi Torres dans les premiers volets qui ont cartonné. Elle va reprendre son rôle dans cette suite qui doit sortir le 14 août sur Disney+. Camp Rock 3 suivra des adolescents venus passer l'été dans ce camp de vacances musicales.
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3: La météo des Hautes-Alpes et de la vallée de l'Ubaye avec Météo Alpes du Rance.
5: Cet après-midi, le temps va nettement se charger sur les Hautes-Alpes et l'Ubaye. Après une belle matinée, l'instabilité sera en large hausse sur nos reliefs au fil des heures. Des averses, voire des orages éclateront dans l'après-midi avec des débordements possibles vers l'Embrunet et le Guillestrois. Le temps s'annonce plus calme en allant vers l'ouest. Le vent de sud-ouest soufflera avec des rafales de 30 à 35 km/h. Les températures amorcent une très légère baisse tout en restant chaudes avec des maximales comprises entre 28 et 33 degrés. Pour votre journée de mercredi, les fortes chaleurs vont continuer pour cette journée particulière marquée par l'éclipse solaire. En fin d'après-midi, l'atmosphère restera très instable avec des orages attendus sur la quasi-totalité de nos massifs du nord et de l'est, Briançonnais, Quéra, Embrunet, Champsaur. Vers le sud du département, le ciel pourrait être un peu plus dégagé pour l'observation de l'éclipse qui débutera à 19h30 pour atteindre son maximum à 20h24. Côté mercure, comptez de 14 à 19 degrés le matin et de 29 à 35 degrés l'après-midi.
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2: Hey, bonjour à tous, on commence ce flash avec plus de peur que de mal. Hier après-midi à Risoul, 1850, où de la fumée s'est échappée de la gouttière d'un immeuble de la rue des Écrins. Rapidement évacué par la gardienne, les 25 occupants des derniers niveaux n'ont pas eu à déplorer de blessés. L'incident causé par un câble chauffant ayant embrasé des aiguilles de mélèze s'est soldé sans dégâts matériels grâce à l'intervention des secours. Restons dans l'actualité judiciaire. Suite à la demande nationale du ministère de la Justice après le meurtre de la jeune Liane, 160 dossiers de violences sexuelles ont été passés au crible par le parquet de Gap. La procureure souligne une hausse historique des informations judiciaires portées par une libération de la parole et annonce une réflexion pour adapter la capacité de jugement de la juridiction d'ici 2027. Poursuivons avec un enjeu de préservation environnementale dans la vallée de la Clarée. Pour réguler les flux estivaux à Névache, la municipalité mise sur les navettes obligatoires. Chaque jour, 600 à 800 visiteurs les empruntent pour accéder au départ de randonnée, un garde-fou indispensable pour protéger la quiétude des habitants et la nature. Autre dossier très suivi dans le département, la contestation ne faiblit pas contre le projet de parc photovoltaïque d'Auze. Réuni en assemblée ce week-end à l'appel de l'association Aubuèche Nature, les opposants dénoncent un écocide menaçant 17 hectares de forêt et attendent avec impatience une nouvelle audience devant le tribunal administratif de Marseille. Le festival Ubayac fait son retour les 29 et 30 août au Lezay Ubay. Au programme des courses de canoë-kayak spectaculaires avec l'élite française dans les gorges de la Gorge Royale. Un concert gratuit le samedi soir au camping du Bois des Oches et des initiations grand public à prix libre dimanche sur le lac. L'accès est entièrement gratuit pour les spectateurs, tandis que l'inscription pour les compétiteurs est fixée à 50 euros. Enfin, on referme ce flash sur une note sportive avec le retour très attendu des Rapaces de Gap sur la glace. Avant le début de la Ligue Magnus le 15 septembre, le club disputera 3 matchs de préparation à l'Alpe Arena avec un premier derby explosif face à Briançon programmé dès le vendredi 21 août.
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1: La météo des Hautes-Alpes et de la vallée de l'Ubaye avec Météo Alpes du Rance.
2: Et cet après-midi, le temps va nettement se charger sur les Hautes-Alpes et l'Ubaye. Après une belle matinée, l'instabilité sera en large haut sur nos reliefs au fil des heures. Des averses, voire des orages éclateront dans l'après-midi avec des débordements possibles vers l'Embrunet et le Guillestroy. Le temps s'annonce plus calme en allant vers l'ouest. Le vent de sud-ouest soufflera avec des rafales de 30 à 35 km/h. Les températures amorcent une très légère baisse tout en restant chaudes avec des maximales comprises entre 28 et 33 degrés. Pour votre journée de mercredi, les fortes chaleurs vont continuer pour cette journée particulière marquée par l'éclipse solaire. En fin d'après-midi, l'atmosphère restera très instable avec des orages attendus sur la quasi-totalité de nos massifs du nord et de l'est, Briançonnais, Quéra, Embrunet, Champsaur. Et vers le sud du département, le ciel pourrait être un peu plus dégagé pour l'observation de l'éclipse qui débutera à 19h30 pour atteindre son maximum à 20h24. Côté Mercure, comptez de 14 à 19 degrés le matin et de 29 à 35 degrés l'après-midi.
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2: Il est bientôt 13h. 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
2: 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Il est 13h.
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4: Bonjour à tous. Canicule. Météo France étend la vigilance à 67 départements demain. Le mercure continue de grimper dans le pays et la chaleur gagne du terrain. Aujourd'hui, ce sont 43 départements qui sont en vigilance. Mercredi, Paris et la Petite Couronne seront aussi concernés, ainsi qu'une grande partie de la Nouvelle-Aquitaine. Cette nuit, les températures peineront à redescendre et la chaleur s'accentuera encore jeudi et vendredi. Présidentielle de 2027, Olivier Faure rejette la proposition de François Bayrou d'une grande primaire contre les extrêmes. Le patron du PS a pris la parole sur X alors que l'ancien Premier ministre propose une grande primaire alliant les socialistes à la droite gaulliste pour désigner un candidat unique. La primaire à gauche doit avoir lieu au mois d'octobre. Fait divers, un père et sa fille de 9 ans ont été retrouvés morts par pendaison à leur domicile près d'Arras. La mère a découvert les corps en rentrant du travail. Selon les premiers éléments de l'enquête, le père serait à l'origine du drame et il pourrait s'agir d'un infanticide suivi d'un suicide. La brigade de recherche d'Arras dirige l'enquête avec l'appui de la cellule d'identification criminelle 62. Guerre en Ukraine, le président Zelensky affirme que la Russie a utilisé des missiles balistiques nord-coréens contre son pays. Il a par ailleurs assuré que Moscou s'apprêtait à déployer davantage de soldats nord-coréens sur son territoire. Des attaques ont eu lieu cette nuit en Ukraine sur plusieurs régions, faisant 9 morts et plusieurs dizaines de blessés. En Syrie, Bachar el-Assad a été condamné à la peine de mort par contumace pour crimes de guerre et crimes contre l'humanité aujourd'hui. Outre le dirigeant qui a fui avec sa famille à Moscou lors de la prise de Damas en décembre 2024, les autorités de transition ont condamné à mort l'ancien chef de la sécurité politique lors de ce premier jugement. Camp Rock 3, Demi Lovato fera un caméo dans la suite de la saga aux côtés des Jonas Brothers. La chanteuse tenait le rôle principal de Michi Torres dans les premiers volets qui ont cartonné. Elle va reprendre son rôle dans cette suite qui doit sortir le 14 août sur Disney+. Camp Rock 3 suivra des adolescents venus passer l'été dans ce camp de vacances musicales.
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5: La météo des Hautes-Alpes et de la vallée de l'Ubaye avec Météo Alpes d'Urance.
6: Et cet après-midi, le temps va nettement se charger sur les Hautes-Alpes et l'Ubaye. Après une belle matinée, l'instabilité sera en large hausse sur nos reliefs au fil des heures. Des averses, voire des orages éclateront dans l'après-midi avec des débordements possibles vers l'Embrunet et le Guillestrois. Le temps s'annonce plus calme en allant vers l'ouest. Le vent de sud-ouest soufflera avec des rafales de 30 à 35 km/h. Les températures amorcent une très légère baisse tout en restant chaudes avec des maximales comprises entre 28 et 33 degrés. Et pour votre journée de mercredi, les fortes chaleurs vont continuer pour cette journée particulière marquée par l'éclipse solaire. En fin d'après-midi, l'atmosphère restera très instable avec des orages attendus sur la quasi-totalité de nos massifs du nord et de l'est, Briançonnais, Kéra, Embrunet, Champsaur. Et vers le sud du département, le ciel pourrait être un peu plus dégagé pour l'observation de l'éclipse qui débutera à 19h30 pour atteindre son maximum à 20h24. Côté mercure, comptez de 14 à 19 degrés le matin et de 29 à 35 degrés. L'après-midi.
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1: Bonjour à tous, vous êtes sur Imagine la radio, c'est le moment de s'évader et de prendre de grandes bouffées d'oxygène. Et pour faire le plein d'idées de sortie dans le pays des écrins, nous accueillons Catherine Jolibert, directrice de l'Office de tourisme. Bonjour Catherine.
2: Bonjour Damien.
1: Et Catherine, le cœur de l'été est bien là. Comment est-ce que les différents villages du pays des écrins vibrent au rythme de cette saison?
2: Écoutez, j'ai envie de vous dire que on a des belles conditions environnementales, c'est-à-dire qu'il fait chaud la journée et puis c'est vrai que depuis 2-3 soirs, il fait un petit peu frais. Donc c'est toujours plus sympa. Les visiteurs ont vraiment l'air satisfaits et nous, quand ils sont satisfaits, on l'est aussi.
1: Votre calendrier est toujours ultra chargé. Si on devait retenir les 3 grands rendez-vous incontournables de ces prochains jours, lesquels s'imposent d'office?
2: Ça me fait sourire quand vous dites ultra, parce que c'est vrai qu'on a quand même de belles propositions. On est chargé, mais je dirais quand même pas ultra chargé, Damien. Alors, je dirais tout d'abord, la première proposition pour moi aujourd'hui à retenir, c'est quand même le festival Musique en écrin, avec très très belle programmation cette semaine, puisque on a ce mardi 11 août un duo à l'Argentière l'ABC de marimba et percussions, donc ils sont plusieurs, donc rendez-vous foyer culturel à 18h. Et le 12 août, mercredi, on a un ensemble vocal mixte, contemplation, enfin là encore je vous conseille de vous inscrire en ligne sur le site Musique en écrin ou sur le site du Pays des écrins. Et le jeudi 13 août, j'ai vu qu'il y avait un ensemble, c'est le consort idem à Valouis Pellevoux à l'église Saint-Étienne. Donc je pense que là au niveau acoustique, on va vraiment se régaler.
1: Et Catherine, une activité un peu insolite à nous conseiller cette semaine?
2: Alors figurez-vous que cette semaine, le Pays des écrins, donc l'Office du tourisme du Pays des écrins, vous propose le mercredi 12 août et le jeudi 13 août d'aller visiter nos coulisses. Donc les coulisses des écrins, pour mercredi à 15h, vous aurez la chance d'aller visiter la gare du télésiège et de Neige de Culture, donc à Pellevoux. Rendez-vous au télésiège du Prévron à Pellevoux-Valouise, à la station. Là, vous allez vraiment vous rendre compte des coulisses, qu'est-ce qui se passe derrière quand on soulève le rideau. Et un petit peu plus tard, si vous voulez enchaîner avec la caserne des sapeurs-pompiers aussi à Valouise-Pellevoux, vous allez vous rendre compte de comment ils travaillent, comment ils sont organisés. Et le troisième coulisse des écrins cette semaine qu'on vous propose, c'est à Fressinière que ça se passe, avec Isabelle qui vous fait découvrir ses coulisses à elle, les coulisses des élixirs, de la cueillette, des plantes sauvages qu'elle utilise pour faire justement ses breuvages.
1: Et pour ne rien rater du programme et pouvoir s'organiser au jour le jour, où est-ce qu'on retrouve toutes les informations pratiques, Catherine?
2: Sur le site paysdesecrins.com, vous avez vraiment la liste des animations proposées. Vous pouvez vous inscrire, sachant qu'il y a aussi le marché le mardi et il y a également la soirée étoile au sommet du télésiège de Préronde. Donc n'hésitez pas à vous inscrire en ligne. Les places sont limitées. On vous attend.
1: Et merci beaucoup Catherine d'avoir partagé vos coups de cœur avec nous. On se retrouve la semaine prochaine pour une nouvelle virée dans le Pays des écrins. Et quant à nous, on se retrouve très vite sur Imagine la radio.
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2: Bonjour à tous. Canicule. Météo France étend la vigilance à 67 départements demain. Le mercure continue de grimper dans le pays et la chaleur gagne du terrain. Aujourd'hui, ce sont 43 départements qui sont en vigilance. Mercredi, Paris et la Petite Couronne seront aussi concernés, ainsi qu'une grande partie de la Nouvelle-Aquitaine. Cette nuit, les températures peineront à redescendre et la chaleur s'accentuera encore jeudi et vendredi. Présidentielle de 2027, Olivier Faure rejette la proposition de François Bayrou d'une grande primaire contre les extrêmes. Le patron du PS a pris la parole sur X alors que l'ancien Premier ministre propose une grande primaire alliant les socialistes à la droite gaulliste pour désigner un candidat unique. La primaire à gauche doit avoir lieu au mois d'octobre. Fait divers, un père et sa fille de 9 ans ont été retrouvés morts par pendaison à leur domicile près d'Arras. La mère a découvert les corps en rentrant du travail. Selon les premiers éléments de l'enquête, le père serait à l'origine du drame et il pourrait s'agir d'un infanticide suivi d'un suicide. La brigade de recherche d'Arras dirige l'enquête avec l'appui de la cellule d'identification criminelle 62. Guerre en Ukraine, le président Zelensky affirme que la Russie a utilisé des missiles balistiques nord-coréens contre son pays. Il a par ailleurs assuré que Moscou s'apprêtait à déployer davantage de soldats nord-coréens sur son territoire. Des attaques ont eu lieu cette nuit en Ukraine sur plusieurs régions, faisant 9 morts et plusieurs dizaines de blessés. En Syrie, Bachar el-Assad a été condamné à la peine de mort par contumace pour crimes de guerre et crimes contre l'humanité aujourd'hui. Outre le dirigeant qui a fui avec sa famille à Moscou lors de la prise de Damas en décembre 2024, les autorités de transition ont condamné à mort l'ancien chef de la sécurité politique lors de ce premier jugement. Camp Rock 3, Demi Lovato fera un caméo dans la suite de la saga aux côtés des Jonas Brothers. La chanteuse tenait le rôle principal de Michi Torres dans les premiers volets qui ont cartonné. Elle va reprendre son rôle dans cette suite qui doit sortir le 14 août sur Disney+. Camp Rock 3 suivra des adolescents venus passer l'été dans ce camp de vacances musicales.
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1: Bonjour à tous, vous êtes sur Imagine la radio, c'est le moment de s'évader et de prendre de grandes bouffées d'oxygène. Et pour faire le plein d'idées de sortie dans le pays des écrins, nous accueillons Catherine Jolibert, directrice de l'Office de tourisme. Bonjour Catherine.
2: Bonjour Damien.
1: Catherine, le cœur de l'été est bien là. Comment est-ce que les différents villages du pays des écrins vibrent au rythme de cette saison?
2: Écoutez, j'ai envie de vous dire que les on a des belles conditions environnementales, c'est-à-dire qu'il fait chaud la journée et puis c'est vrai que depuis 2-3 soirs il fait un petit peu frais, donc c'est toujours plus sympa. Les visiteurs ont vraiment l'air satisfaits et nous, quand ils sont satisfaits, on l'est aussi.
1: Votre calendrier est toujours ultra chargé. Si on devait retenir les 3 grands rendez-vous incontournables de ces prochains jours, lesquels s'imposent d'office?
2: Ça fait sourire quand vous dites ultra, parce que c'est vrai qu'on a quand même de belles propositions. On est chargé, mais je dirais quand même pas ultra chargé, Damien. Alors, je dirais tout d'abord, la première proposition pour moi aujourd'hui à retenir, c'est quand même le festival Musique en Écrin, avec très très belle programmation cette semaine, puisque on a ce mardi 11 août un duo à l'Argentière l'ABC de marimbas et percussions, donc qui sont plusieurs, donc rendez-vous foyer culturel à 18h. Et le 12 août, mercredi, on a un ensemble vocal mixte, contemplation. Enfin, là encore, je vous conseille de vous inscrire en ligne sur le site Musique en Écrin ou sur le site du Pays des Écrins. Et le jeudi 13 août, j'ai vu qu'il y avait un ensemble qui s'appelle le Consort, idem, à Valouis Pelvoux, à l'église Saint-Étienne. Donc, je pense que là, au niveau acoustique, on va vraiment se régaler.
1: Avec Catherine, une activité un peu insolite à nous conseiller cette semaine?
2: Alors, figurez-vous que cette semaine, le Pays des Écrins, donc l'Office du tourisme du Pays des Écrins, vous propose le mercredi 12 août et le jeudi 13 août d'aller visiter nos coulisses. Donc, les coulisses des écrins, pour mercredi à 15h, eh bien, vous aurez la chance d'aller visiter la gare du télésiège et de Neige de Culture. Donc, rendez-vous au télésiège du Préveron à Appelle-vous-Valouise, à la station. Là, vous allez vraiment vous rendre compte des coulisses. Qu'est-ce qui se passe derrière quand on soulève le rideau? Et un petit peu plus tard, si vous voulez enchaîner avec la caserne des sapeurs-pompiers, aussi à Valouise-Pelvoux, eh bien, vous allez vous rendre compte bien de comment ils travaillent, comment ils sont organisés. Et le troisième coulisse des écrins cette semaine qu'on vous propose, c'est à Fressinière que ça se passe, avec Isabelle qui vous fait découvrir ses coulisses à elle, les coulisses des élixirs, de la cueillette, des plantes sauvages qu'elle utilise pour faire justement ses breuvages.
1: Et pour ne rien rater du programme et pouvoir s'organiser au jour le jour, où est-ce qu'on retrouve toutes les informations pratiques, Catherine?
2: Sur le site paysdesecrins.com, vous avez vraiment la liste des animations proposées. Vous pouvez vous inscrire, sachant qu'il y a aussi le marché le mardi et il y a également la soirée étoile au sommet du télésiège de Préronde. Donc n'hésitez pas à vous inscrire en ligne. Les places sont limitées. On vous attend.
1: Et merci beaucoup Catherine d'avoir partagé vos coups de cœur avec nous. On se retrouve la semaine prochaine pour une nouvelle virée dans le Pays des Écrins. Et quant à nous, on se retrouve très vite sur Imagine la radio.
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3: Bonjour à tous. Canicule. Météo France étend la vigilance à 67 départements demain. Le mercure continue de grimper dans le pays et la chaleur gagne du terrain. Aujourd'hui, ce sont 43 départements qui sont en vigilance. Mercredi, Paris et la Petite Couronne seront aussi concernés, ainsi qu'une grande partie de la Nouvelle-Aquitaine. Cette nuit, les températures peineront à redescendre et la chaleur s'accentuera encore jeudi et vendredi. Présidentielle de 2027, Olivier Faure rejette la proposition de François Bayrou d'une grande primaire contre les extrêmes. Le patron du PS a pris la parole sur X alors que l'ancien Premier ministre propose une grande primaire alliant les socialistes à la droite gaulliste pour désigner un candidat unique. La primaire à gauche doit avoir lieu au mois d'octobre. Fait divers, un père et sa fille de 9 ans ont été retrouvés morts par pendaison à leur domicile près d'Arras. La mère a découvert les corps en rentrant du travail. Selon les premiers éléments de l'enquête, le père serait à l'origine du drame et il pourrait s'agir d'un infanticide suivi d'un suicide. La brigade de recherche d'Arras dirige l'enquête avec l'appui de la cellule d'identification criminelle 62. Guerre en Ukraine, le président Zelensky affirme que la Russie a utilisé des missiles balistiques nord-coréens contre son pays. Il a par ailleurs assuré que Moscou s'apprêtait à déployer davantage de soldats nord-coréens sur son territoire. Des attaques ont eu lieu cette nuit en Ukraine sur plusieurs régions, faisant 9 morts et plusieurs dizaines de blessés. En Syrie, Bachar el-Assad a été condamné à la peine de mort par contumace pour crimes de guerre et crimes contre l'humanité aujourd'hui. Outre le dirigeant qui a fui avec sa famille à Moscou lors de la prise de Damas en décembre 2024, les autorités de transition ont condamné à mort l'ancien chef de la sécurité politique lors de ce premier jugement. Camp Rock 3, Demi Lovato fera un caméo dans la suite de la saga aux côtés des Jonas Brothers. La chanteuse tenait le rôle principal de Michi Torres dans les premiers volets qui ont cartonné. Elle va reprendre son rôle dans cette suite qui doit sortir le 14 août sur Disney+. Camp Rock 3 suivra des adolescents venus passer l'été dans ce camp de vacances musicales.

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1: Bonjour à tous, vous êtes sur Imagine la radio, c'est le moment de s'évader et de prendre de grandes bouffées d'oxygène. Et pour faire le plein d'idées de sortie dans le pays des écrins, nous accueillons Catherine Jolibert, directrice de l'Office de tourisme. Bonjour Catherine.
2: Bonjour Damien.
1: Catherine, le cœur de l'été est bien là. Comment est-ce que les différents villages du pays des écrins vibrent au rythme de cette saison?
2: Écoutez, j'ai envie de vous dire que on a des belles conditions environnementales, c'est-à-dire qu'il fait chaud la journée et puis c'est vrai que depuis 2-3 soirs il fait un petit peu frais, donc c'est toujours plus sympa. Les visiteurs ont vraiment l'air satisfaits et nous, quand ils sont satisfaits, on l'est aussi.
1: Votre calendrier est toujours ultra chargé. Si on devait retenir les 3 grands rendez-vous incontournables de ces prochains jours, lesquels s'imposent d'office?
2: Ça me fait sourire quand vous dites ultra, parce que c'est vrai qu'on a quand même de belles propositions. On est chargé, mais je dirais quand même pas ultra chargé, Damien. Alors, je dirais tout d'abord, la première proposition pour moi aujourd'hui à retenir, c'est quand même le festival Musique en Écrin, avec très très belle programmation cette semaine, puisque on a ce mardi 11 août un duo à l'Argentière l'ABC de marimba et percussions, donc ils sont plusieurs, donc rendez-vous foyer culturel à 18h. Et le 12 août, mercredi, on a un ensemble vocal mixte, contemplation. Enfin, là encore, je vous conseille de vous inscrire en ligne sur le site Musique en Écrin ou sur le site du Pays des Écrins. Et le jeudi 13 août, j'ai vu qu'il y avait un ensemble, c'était le consort idem, Valouise Pellevoux, à l'église Saint-Étienne. Donc je pense que là, au niveau acoustique, on va vraiment se régaler.
1: Avec Catherine, une activité un peu insolite à nous conseiller cette semaine?
2: Alors, figurez-vous que cette semaine, le Pays des Écrins, donc l'Office du tourisme du Pays des Écrins, vous propose le mercredi 12 août et le jeudi 13 août d'aller visiter nos coulisses. Donc, les coulisses des Écrins, pour mercredi à 15h, eh bien, vous aurez la chance d'aller visiter la gare du télésiège et de Neige de Culture. Donc, rendez-vous au télésiège du Préveron à Pellevoux-Valouise, à la station. Où là, vous allez vraiment vous rendre compte des coulisses. Qu'est-ce qui se passe derrière quand on soulève le rideau? Et un petit peu plus tard, si vous voulez enchaîner avec la caserne des sapeurs-pompiers, aussi à Valouise-Pellevoux, eh bien, vous allez vous rendre compte, bien, de comment ils travaillent, comment ils sont organisés. Et le troisième coulisse des Écrins, cette semaine, qu'on vous propose, c'est à Fraissinière que ça se passe, avec Isabelle qui vous fait découvrir ses coulisses à elle, les coulisses des élixirs, de la cueillette, des plantes sauvages qu'elle utilise pour faire justement ses breuvages.
1: Et pour ne rien rater du programme et pouvoir s'organiser au jour le jour, où est-ce qu'on retrouve toutes les informations pratiques, Catherine?
2: Sur le site paysdesecrins.com, vous avez vraiment la liste des animations proposées. Vous pouvez vous inscrire, sachant qu'il y a aussi le marché le mardi et il y a également la soirée étoile au sommet du télésiège de Préron. Donc n'hésitez pas à vous inscrire en ligne. Les places sont limitées. On vous attend.
1: Et merci beaucoup Catherine d'avoir partagé vos coups de cœur avec nous. On se retrouve la semaine prochaine pour une nouvelle virée dans le Pays des Écrins. Et quant à nous, on se retrouve très vite sur Imagine la radio.
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0: 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Il est 16h.
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3: Bonjour à tous. La troisième vague de chaleur de l'année s'intensifie aujourd'hui. 43 départements sont en vigilance orange avant 67 dès demain, dont Paris et sa petite couronne. Les maximales atteindront localement 35 à 37 degrés. L'ancien président syrien Bachar al-Assad a été condamné ce jour à la peine de mort par coutumasse pour crimes de guerre et crimes contre l'humanité commis durant la guerre civile. Réfugié à Moscou depuis la chute de Damas en décembre 2024, il est visé par les premiers jugements des autorités de transition contre des responsables de l'ancien régime. Le bilan provisoire du séisme de magnitude 7,4 qui a frappé la Colombie hier matin s'alourdit avec au moins 169 morts et plus de 600 blessés. Plus de 165 bâtiments ont également été détruits par le tremblement de terre. Et on poursuit avec les personnes ayant été en contact avec le touriste franco-argentin atteint du hantavirus Ande qui ont été identifiés et avertis. Les contacts à risque sont placés eux à l'isolement pendant 6 semaines. Et la garde à vue de l'homme qui a agressé 3 policiers municipaux au couteau à Toulouse a été levée dans la nuit avec un état jugé incompatible avec cette mesure. Pour rappel, 2 policiers ont été blessés et hospitalisés. Depuis aujourd'hui, le démarchage téléphonique nécessite le consentement préalable et éclairé du consommateur. Cet accord valable à 1 an maximum peut être retiré à tout moment. Les appels restent limités aux jours ouvrés de 10h à 13h et de 14h à 20h. Et un afflux massif de méduses a contraint EDF à arrêter 3 réacteurs de la centrale nucléaire de Gravelines et à réduire la puissance d'un 4e. Aucun incident n'a toutefois été détecté. Côté sport, plusieurs chances de médailles ce soir au championnat d'Europe de natation avec notamment Pauline Maillot ou encore Maxime Grousset à suivre dès 18h30. Et pour les championnats d'Europe d'athlétisme, la finale du marteau sera à suivre dès 20h10 avec Yann Chaussin.
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1: Bonjour à tous, vous êtes sur Imagine la radio, c'est le moment de s'évader et de prendre de grandes bouffées d'oxygène. Et pour faire le plein d'idées de sortie dans le pays des écrins, nous accueillons Catherine Jolibert, directrice de l'Office de tourisme. Bonjour Catherine.
2: Bonjour Damien.
1: Et Catherine, le cœur de l'été est bien là. Comment est-ce que les différents villages du pays des écrins vibrent au rythme de cette saison?
2: Écoutez, j'ai envie de vous dire que on a des belles conditions environnementales, c'est-à-dire qu'il fait chaud la journée et puis c'est vrai que depuis 2-3 soirs, il fait un petit peu frais. Donc c'est toujours plus sympa. Les visiteurs ont vraiment l'air satisfaits et nous, quand ils sont satisfaits, on l'est aussi.
1: Votre calendrier est toujours ultra chargé. Si on devait retenir les 3 grands rendez-vous incontournables de ces prochains jours, lesquels s'imposent d'office?
2: Ça me fait sourire quand vous dites ultra, parce que c'est vrai qu'on a quand même de belles propositions. On est chargé, mais je dirais quand même pas ultra chargé, Damien. Alors, je dirais tout d'abord, la première proposition pour moi aujourd'hui à retenir, c'est quand même le festival Musique en Écrin, avec très très belle programmation cette semaine, puisque on a ce mardi 11 août un duo à l'Argentière l'ABC de marimba et percussions. Donc, ils sont plusieurs. Donc, rendez-vous au foyer culturel à 18h. Et le 12 août, mercredi, on a un ensemble vocal mixte, contemplation. Enfin, là encore, je vous conseille de vous inscrire en ligne sur le site Musique en Écrin ou sur le site du Pays des Écrins. Et le jeudi 13 août, j'ai vu qu'il y avait un ensemble, c'était le consort Idem, hein, Valouis Pelvoux, à l'église Saint-Étienne. Donc, je pense que là, au niveau acoustique, on va vraiment se régaler.
1: Avec Catherine, une activité un peu insolite à nous conseiller cette semaine?
2: Alors, figurez-vous que cette semaine, le Pays des Écrins, donc l'Office du tourisme du Pays des Écrins, vous propose le mercredi 12 août et le jeudi 13 août d'aller visiter nos coulisses. Donc, les coulisses des écrins, pour mercredi à 15h, eh bien, vous aurez la chance d'aller visiter la gare du télésiège et de Neige de Culture, donc à Pelvoux. Rendez-vous au télésiège du Préveron à Pelvoux-Valouise, à la station. Là, vous allez vraiment vous rendre compte des coulisses, qu'est-ce qui se passe derrière quand on soulève le rideau. Et un petit peu plus tard, si vous voulez enchaîner avec la caserne des sapeurs-pompiers aussi à Valouise-Pelvoux, eh bien, vous allez vous rendre compte bien de comment ils travaillent, comment ils sont organisés. Et le troisième coulisse des écrins cette semaine qu'on vous propose, c'est à Fressinière que ça se passe, avec Isabelle qui vous fait découvrir ses coulisses à elle, les coulisses des élixirs, de la cueillette, des plantes sauvages qu'elle utilise pour faire justement ses breuvages.
1: Et pour ne rien rater du programme et pouvoir s'organiser au jour le jour, où est-ce qu'on retrouve toutes les informations pratiques, Catherine?
2: Sur le site paysdesecrins.com, vous avez vraiment la liste des animations proposées. Vous pouvez vous inscrire, sachant qu'il y a aussi le marché le mardi et il y a également la soirée étoile au sommet du télésiège de Préron. Donc n'hésitez pas à vous inscrire en ligne. Les places sont limitées. On vous attend.
1: Et merci beaucoup Catherine d'avoir partagé vos coups de cœur avec nous. On se retrouve la semaine prochaine pour une nouvelle virée dans le Pays des Écrins. Et quant à nous, on se retrouve très vite sur Imagine la radio.
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3: Bonjour à tous. La troisième vague de chaleur de l'année s'intensifie aujourd'hui. 43 départements sont en vigilance orange avant 67 dès demain, dont Paris et sa petite couronne. Les maximales atteindront localement 35 à 37 degrés. L'ancien président syrien Bachar el-Assad a été condamné ce jour à la peine de mort par contumace pour crimes de guerre et crimes contre l'humanité commis durant la guerre civile. Réfugié à Moscou depuis la chute de Damas en décembre 2024, il est visé par les premiers jugements des autorités de transition contre des responsables de l'ancien régime. Le bilan provisoire du séisme de magnitude 7,4 qui a frappé la Colombie hier matin s'alourdit avec au moins 169 morts et plus de 600 blessés. Plus de 165 bâtiments ont également été détruits par le tremblement de terre. Et on poursuit avec les personnes ayant été en contact avec le touriste franco-argentin atteint du hantavirus Ande qui ont été identifiés et avertis. Les contacts à risque sont placés eux à l'isolement pendant 6 semaines. Et la garde à vue de l'homme qui a agressé 3 policiers municipaux au couteau à Toulouse a été levée dans la nuit avec un état jugé incompatible avec cette mesure. Pour rappel, 2 policiers ont été blessés et hospitalisés. Depuis aujourd'hui, le démarchage téléphonique nécessite le consentement préalable et éclairé du consommateur. Cet accord valable à 1 an maximum peut être retiré à tout moment. Les appels restent limités aux jours ouvrés de 10h à 13h et de 14h à 20h. Et un afflux massif de méduses a contraint EDF à arrêter 3 réacteurs de la centrale nucléaire de Gravelines et à réduire la puissance d'un 4e. Aucun incident n'a toutefois été détecté. Côté sport, plusieurs chances de médailles ce soir au championnat d'Europe de natation avec notamment Pauline Maillot ou encore Maxime Grousset à suivre dès 18h30. Et pour les championnats d'Europe d'athlétisme, la finale du marteau sera à suivre dès 20h10 avec Yann Chaussin.
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4: La météo des Hautes-Alpes et de la vallée de l'Ubaye avec Météo Alpes Durance.
5: Demain mercredi, la canicule va amplement se poursuivre sur les Hautes-Alpes et l'Ubaye. Un risque d'averse orageuse restera prononcé sur l'est du département, tandis que de nombreux passages nuageux circuleront à l'ouest et au sud, ce qui pourrait malheureusement compromettre l'observation de l'éclipse sur plusieurs communes. Le vent de sud soufflera de 30 à 35 km/h dans l'après-midi. Les températures s'annoncent caniculaires, comptées de 13 à 18 degrés au réveil et des maximales comprises entre 29 et 35 degrés. Pour votre journée de jeudi, même type de temps en programme. Après une très belle matinée, les cumulus bourgeonneront de nouveau sur les reliefs avec un risque d'averse, voire d'orage l'après-midi, principalement vers le Briançonnais, le Quéra et le Guillestrois. Rien à attendre plus au sud où le temps restera sec. Le vent d'ouest à sud-ouest atteindra de 30 à 40 km/h en rafale sous une chaleur toujours étouffante de 14 à 20 degrés le matin et de 30 à 36 degrés l'après-midi.
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1: Bonsoir à tous, on commence ce flash avec un accident de la route survenu ce matin à Gap. Vers 6h50, un camion toupie transportant du béton s'est renversé dans un virage de la route nationale 85 au niveau du col Bayard à hauteur du camping du domaine Napoléon. Coincé dans sa cabine, le chauffeur a été rapidement dégagé par les secours et pris en charge pour une blessure légère au bras. Une fuite de gasoil a également nécessité l'intervention des pompiers pour sécuriser la chaussée. Après des opérations de dépannage délicates mobilisant deux grues, la circulation est revenue à la normale en fin de matinée. Toujours à Gap, la police nationale lance un nouvel appel à la vigilance suite à une série de cambriolages par escalade. Profitant des fortes chaleurs, des malfaiteurs s'introduisent dans des logements en grimpant par des fenêtres laissées ouvertes au premier étage, parfois même en journée. Qualifié de vol d'opportunité très difficile à anticiper, ces actes font l'objet d'analyses scientifiques transmises en urgence à Marseille. Le commissariat rappelle aux habitants de bien refermer leurs fenêtres et accès en cas d'absence, même brève. Changement de décor et d'ambiance en Ubaye, Barcelonnette se prépare activement pour sa grande journée de mercredi dans le cadre des traditionnelles fêtes latino-mexicaines. Au programme de demain, le public pourra profiter d'expositions patrimoniales, d'initiations de danse latine, de concerts et de la venue du prestigieux ballet folklorique Guadeloupe pour faire vibrer la ville. Dans un tout autre registre, c'est une excellente nouvelle pour les amateurs de VTT et de randonnée. À Vars, le télésiège de Sainte-Marie reprend enfin du service après 3 étés d'interruption. En quelques minutes, il permet de grimper 500 mètres plus haut pour rejoindre facilement le lac de Pérol et les balcons de Vars. Ce nouvel équipement vient compléter l'offre estivale de la station qui compte désormais 3 télésièges en service et se félicite d'une hausse de 20% de sa fréquentation depuis le début de l'été. Enfin, on termine ce flash sur une note sportive. En montagne, les amateurs de course à pied ont rendez-vous les 5 et 6 septembre prochains pour la 6e édition du Trail de la Meije. Au cœur du massif des Écrins, l'événement proposera 4 formats pour tous les niveaux, du kilomètre vertical des Fréaux dès le samedi jusqu'au redoutable marathon de la Meije et ses 45 km culminant à plus de 2700 mètres d'altitude le dimanche.
0: La météo des Hautes-Alpes et de la vallée de l'Ubaye avec Météo Alpes d'Urance.
1: Demain mercredi, la canicule va amplement se poursuivre sur les Hautes-Alpes et l'Ubaye. Un risque d'averse orageuse restera prononcé sur l'est du département, tandis que de nombreux passages nuageux circuleront à l'ouest et au sud, ce qui pourrait malheureusement compromettre l'observation de l'éclipse sur plusieurs communes. Le vent de sud soufflera de 30 à 35 km heure dans l'après-midi. Les températures s'annoncent caniculaires, comptées de 13 à 18 degrés au réveil et des maximales comprises entre 29 et 35 degrés. Pour votre journée de jeudi, même type de temps au programme. Après une très belle matinée, les cumulus bourgeonneront de nouveau sur les reliefs avec un risque d'averse, voire d'orage l'après-midi, principalement vers le Briançonnais, le Quéra et le Guillestroy. Rien à attendre plus au sud où le temps restera sec. Le vent d'ouest à sud-ouest atteindra de 30 à 40 km/h en rafale sous une chaleur toujours étouffante de 14 à 20 degrés le matin et de 30 à 36 degrés l'après-midi.
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1: Et on commence avec ce soir sur TF1, le transporteur Héritage. France 2, les championnats d'Europe d'athlétisme se poursuivent. C'est la deuxième journée. Sur France 3, vous retrouverez OPJ, Canal, Lyon, Sparta Prague. C'est du football, hein. C'est les qualifications pour la Ligue des Champions et c'est le troisième tour. Retour. On poursuit avec Zone Interdite sur M6, concours loufoque, terroir et bonnes affaires. Les secrets des plus grandes foires de France. Retrouvez sur W9 les 20 chansons de Michel Sardou préférées des Français, 90 enquêtes sur TMC, du Touquet à Calais, un été torride sur les plages du Nord, et puis enfin, retrouvé sur TFX, Arthur 3, la guerre des deux mondes, et sur Gulli, les rebelles de la forêt 3. Voilà, je vous laisse sur votre choix, et par avance, une belle soirée devant votre télévision.
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2: 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Il est 18h.
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4: Bonjour à tous. La troisième vague de chaleur de l'année s'intensifie aujourd'hui. 43 départements sont en vigilance orange avant 67 dès demain, dont Paris et sa petite couronne. Les maximales atteindront localement 35 à 37 degrés. L'ancien président syrien Bachar al-Assad a été condamné ce jour à la peine de mort par contumace pour crimes de guerre et crimes contre l'humanité commis durant la guerre civile. Réfugié à Moscou depuis la chute de Damas en décembre 2024, il est visé par les premiers jugements des autorités de transition contre des responsables de l'ancien régime. Le bilan provisoire du séisme de magnitude 7,4 qui a frappé la Colombie hier matin s'alourdit avec au moins 169 morts et plus de 600 blessés. Plus de 165 bâtiments ont également été détruits par le tremblement de terre. Et on poursuit avec les personnes ayant été en contact avec le touriste franco-argentin atteint du hantavirus Ande qui ont été identifiés et avertis. Les contacts à risque sont placés eux à l'isolement pendant 6 semaines. Et la garde à vue de l'homme qui a agressé 3 policiers municipaux au couteau à Toulouse a été levée dans la nuit avec un état jugé incompatible avec cette mesure. Pour rappel, 2 policiers ont été blessés et hospitalisés. Depuis aujourd'hui, le démarchage téléphonique nécessite le consentement préalable et éclairé du consommateur. Cet accord valable à 1 an maximum peut être retiré à tout moment. Les appels restent limités aux jours ouvrés de 10h à 13h et de 14h à 20h. Et un afflux massif de méduses a contraint EDF à arrêter 3 réacteurs de la centrale nucléaire de Gravelines et à réduire la puissance d'un 4e. Aucun incident n'a toutefois été détecté. Côté sport, plusieurs chances de médailles ce soir au championnat d'Europe de natation avec notamment Pauline Maillot ou encore Maxime Grousset à suivre dès 18h30. Et pour les championnats d'Europe d'athlétisme, la finale du marteau sera à suivre dès 20h10 avec Yann Chaussine.
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5: La météo des Hautes-Alpes et de la vallée de l'Ubaye avec Météo Alpes du Rance.
6: Demain mercredi, la canicule va amplement se poursuivre sur les Hautes-Alpes et l'Ubaye. Un risque d'averse orageuse restera prononcé sur l'est du département, tandis que de nombreux passages nuageux circuleront à l'ouest et au sud, ce qui pourrait malheureusement compromettre l'observation de l'éclipse sur plusieurs communes. Le vent de sud soufflera de 30 à 35 km/h dans l'après-midi. Les températures s'annoncent caniculaires, comptées de 13 à 18 degrés au réveil et des maximales comprises entre 29 et 35 degrés. Pour votre journée de jeudi, même type de temps programme. Après une très belle matinée, les cumulus bourgeonneront de nouveau sur les reliefs avec un risque d'averse voire d'orage l'après-midi, principalement vers le Briançonnais, le Quérail et le Guillestrois. Rien à attendre plus au sud où le temps restera sec. Le vent d'ouest à sud-ouest atteindra de 30 à 40 km/h en rafale sous une chaleur toujours étouffante de 14 à 20 degrés le matin et de 30 à 36 degrés l'après-midi.
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2: Bonsoir à tous, on commence ce flash avec un accident de la route survenu ce matin à Gap. Vers 6h50, un camion toupie transportant du béton s'est renversé dans un virage de la route nationale 85 au niveau du col Bayard à hauteur du camping du domaine Napoléon. Coincé dans sa cabine, le chauffeur a été rapidement dégagé par les secours et pris en charge pour une blessure légère au bras. Une fuite de gasoil a également nécessité l'intervention des pompiers pour sécuriser la chaussée. Après des opérations de dépannage délicates mobilisant deux grues, la circulation est revenue à la normale en fin de matinée. Toujours à Gap, la police nationale lance un nouvel appel à la vigilance suite à une série de cambriolages par escalade. Profitant des fortes chaleurs, des malfaiteurs s'introduisent dans des logements en grimpant par des fenêtres laissées ouvertes au premier étage, parfois même en journée. Qualifiés de vol d'opportunité très difficile à anticiper, ces actes font l'objet d'analyses scientifiques transmises en urgence à Marseille. Le commissariat rappelle aux habitants de bien refaire fermer leurs fenêtres et accès en cas d'absence, même brève. Changement de décor et d'ambiance en Ubaye, Barcelonnette se prépare activement pour sa grande journée de mercredi dans le cadre des traditionnelles fêtes latino-mexicaines. Au programme de demain, le public pourra profiter d'expositions patrimoniales, d'initiations de danse latine, de concerts et de la venue du prestigieux ballet folklorique Guadeloupe pour faire vibrer la ville. Et dans un tout autre registre, c'est une excellente nouvelle pour les amateurs de VTT et de randonnée. À Vars, le télésiège de Sainte-Marie reprend enfin du service après 3 étés d'interruption. En quelques minutes, il permet de grimper 500 mètres plus haut pour rejoindre facilement le lac de Pérol et les balcons de Vars. Ce nouvel équipement vient compléter l'offre estivale de la station qui compte désormais 3 télésièges en service et se félicite d'une hausse de 20% de sa fréquentation depuis le début de l'été. Enfin, on termine ce flash sur une note sportive en montagne. Les amateurs de course à pied ont rendez-vous les 5 et 6 septembre prochains pour la 6e édition du Trail de la Meije. Au cœur du massif des Écrins, l'événement proposera 4 formats pour tous les niveaux du kilomètre vertical des Fréaux dès le samedi jusqu'au redoutable marathon de la Meije et ses 45 kilomètres culminant à plus de 2700 mètres d'altitude le dimanche.
1: La météo des Hautes-Alpes et de la vallée de l'Ubaye avec Météo Alpes d'Urance.
2: Demain mercredi, la canicule va amplement se poursuivre sur les Hautes-Alpes et l'Ubaye. Un risque d'averse orageuse restera prononcé sur l'est du département, tandis que de nombreux passages nuageux circuleront à l'ouest et au sud, ce qui pourrait malheureusement compromettre l'observation de l'éclipse sur plusieurs communes. Le vent de sud soufflera de 30 à 35 km/h dans l'après-midi. Les températures s'annoncent caniculaires, comptées de 13 à 18 degrés au réveil et des maximales comprises entre 29 et 35 degrés. Pour votre journée de jeudi, même type de temps programme. Après une très belle matinée, les cumulus bourgeonneront de nouveau sur les reliefs avec un risque d'averse voire d'orage l'après-midi, principalement vers le Briançonnais, le Quéra et le Guillestroy. Rien à attendre plus au sud où le temps restera sec. Le vent d'ouest à sud-ouest atteindra de 30 à 40 km/h en rafale sous une chaleur toujours étouffante de 14 à 20 degrés le matin et de 30 à 36 degrés l'après-midi.
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1: Et on commence avec ce soir sur TF1, le transporteur Héritage. France 2, les championnats d'Europe d'athlétisme se poursuivent. C'est la deuxième journée. Sur France 3, vous retrouverez OPJ, Canal, Lyon, Sparta Prague. C'est du football, hein. C'est les qualifications pour la Ligue des Champions et c'est le troisième tour. Retour, on poursuit avec Zone Interdite sur M6, concours loufoque, terroir et bonnes affaires. Les secrets des plus grandes foires de France. Retrouvez sur W9 les 20 chansons de Michel Sardou préféré des Français, 90 enquêtes sur TMC, du Touquet à Calais, un été torride sur les plages du Nord, et puis enfin, retrouvé sur TFX, Arthur 3, la guerre des deux mondes, et sur Gulli, les rebelles de la forêt 3. Voilà, je vous laisse faire votre choix, et par avance, une belle soirée devant votre télévision.
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8: Il est bientôt 19h.
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3: Bonsoir à tous. 78 départements seront placés en vigilance orange canicule pour la journée de demain, dont Paris et sa petite couronne. Les maximales atteindront localement 35 à 37 degrés et les minimales ne passeront pas en dessous des 20 degrés dans de nombreux secteurs. Dans le Var, l'incendie a été déclaré maîtrisé 4 jours après avoir été fixé. Le feu a brûlé 5700 hectares. Et 370 pompiers restent mobilisés pour éteindre les derniers foyers. Et à Toulouse, le suspect de l'agression au couteau de 3 policiers municipaux a été remis en liberté après la levée de sa garde à vue. Son état de santé ne permettait pas son maintien sous ce régime. Le prix repère du gaz augmentera de 5,6% en septembre après une légère baisse en août. Cette hausse concerne environ 6 millions de foyers ayant une offre indexée. Les prix pourraient continuer d'augmenter, notamment en raison des tensions sur les marchés et des stocks européens plutôt faibles. Et puis l'ancien président syrien Bachar al-Assad a été condamné ce jour à la peine de mort par contumace pour crimes de guerre et crimes contre l'humanité commis durant la guerre civile. Du côté de la Colombie, le bilan provisoire du séisme de magnitude 7,4 qui a frappé le pays hier matin s'alourdit avec au moins 169 morts et plus de 600 blessés. 165 bâtiments ont également été détruits par le tremblement de terre. Retour en France, depuis aujourd'hui, le démarchage téléphonique nécessite le consentement préalable et éclairé du consommateur. Cet accord valable un an maximum peut être retiré à tout moment. Et à la veille de l'éclipse solaire, les ruptures de stock des lunettes sont de plus en plus nombreuses. Marine Tondelier, elle, accuse le gouvernement d'impréparation. Enfin du sport, de nouvelles médailles au championnat d'Europe de natation avec le bronze pour Pauline Maillot sur le 200 mètres d'eau et l'argent pour Maxime Grousset sur 50 mètres papillon. En ce qui concerne les championnats d'Europe d'athlétisme, la finale du marteau sera à suivre dès 20h10 avec le français Yann Chaussinant. Voilà pour l'essentiel de l'actualité, je vous souhaite une excellente soirée.
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4: La météo des Hautes-Alpes et de la vallée de l'Ubaye avec Météo Alpes du Rance.
5: Demain mercredi, la canicule va amplement se poursuivre sur les Hautes-Alpes et l'Ubaye. Un risque d'averse orageuse restera prononcé sur l'est du département, tandis que de nombreux passages nuageux circuleront à l'ouest et au sud, ce qui pourrait malheureusement compromettre l'observation de l'éclipse sur plusieurs communes. Le vent de sud soufflera de 30 à 35 km/h dans l'après-midi. Les températures s'annoncent caniculaires, comptées de 13 à 18 degrés au réveil et des maximales comprises entre 29 et 35 degrés. Pour votre journée de jeudi, même type de temps au programme. Après une très belle matinée, les cumulus bourgeonneront de nouveau sur les reliefs avec un risque d'averse, voire d'orage l'après-midi, principalement vers le Briançonnais, le Queyras et le Guiers-Trois. Rien à attendre plus au sud où le temps restera sec. Le vent d'ouest à sud-ouest atteindra de 30 à 40 km/h en rafale sous une chaleur toujours étouffante de 14 à 20 degrés le matin et de 30 à 36 degrés l'après-midi.
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2: Bonsoir à tous, on commence ce flash avec un accident de la route survenu ce matin à Gap. Vers 6h50, un camion toupie transportant du béton s'est renversé dans un virage de la route nationale 85 au niveau du col Bayard à hauteur du camping du domaine Napoléon. Coincé dans sa cabine, le chauffeur a été rapidement dégagé par les secours et pris en charge pour une blessure légère au bras. Une fuite de gasoil a également nécessité l'intervention des pompiers pour sécuriser la chaussée. Après des opérations de dépannage délicates mobilisant deux grues, la circulation est revenu à la normale en fin de matinée. Toujours à Gap, la police nationale lance un nouvel appel à la vigilance suite à une série de cambriolages par escalade. Profitant des fortes chaleurs, des malfaiteurs s'introduisent dans des logements en grimpant par des fenêtres laissées ouvertes au premier étage, parfois même en journée. Qualifiés de vol d'opportunité très difficile à anticiper, ces actes font l'objet d'analyses scientifiques transmises en urgence à Marseille. Le commissariat rappelle aux habitants de bien refermer leurs fenêtres et accès en cas d'absence, même brève. Changement de décor et d'ambiance en Ubaye, Barcelonnette se prépare activement pour sa grande journée de mercredi dans le cadre des traditionnelles fêtes latino-mexicaines. Au programme de demain, le public pourra profiter d'expositions patrimoniales, d'initiations de danse latine, de concerts et de la venue du prestigieux ballet folklorique Guadeloupe pour faire vibrer la ville. Dans un tout autre registre, c'est une excellente nouvelle pour les amateurs de VTT et de randonnée. À Vars, le télésiège de Sainte-Marie reprend enfin du service après 3 étés d'interruption. En quelques minutes, il permet de grimper 500 mètres plus haut pour rejoindre facilement le lac de Pérol et les balcons de Vars. Ce nouvel équipement vient compléter l'offre estivale de la station qui compte désormais 3 télésièges en service et se félicite d'une hausse de 20% de sa fréquentation depuis le début de l'été. Enfin, on termine ce flash sur une note sportive en montagne. Les amateurs de course à pied ont rendez-vous les 5 et 6 septembre prochains pour la 6e édition du Trail de la Meije. Au cœur du massif des Écrins, l'événement proposera 4 formats pour tous les niveaux, du kilomètre vertical des Fréaux dès le samedi jusqu'au redoutable marathon de la Meije et ses 45 kilomètres culminant à plus de 2700 mètres d'altitude le dimanche.
1: La météo des Hautes-Alpes et de la vallée de l'Ubaye avec Météo Alpes du Rance.
2: Demain mercredi, la canicule va amplement se poursuivre sur les Hautes-Alpes et l'Ubaye. Un risque d'averse orageuse restera prononcé sur l'est du département, tandis que de nombreux passages nuageux circuleront à l'ouest et au sud, ce qui pourrait malheureusement compromettre l'observation de l'éclipse sur plusieurs communes. Le vent de sud soufflera de 30 à 35 km/h dans l'après-midi. Les températures s'annoncent caniculaires, comptées de 13 à 18 degrés au réveil et des maximales comprises entre 29 et 35 degrés. Pour votre journée de jeudi, même type de temps au programme. Après une très belle matinée, les cumulus bourgeonneront de nouveau sur les reliefs avec un risque d'averse, voire d'orage l'après-midi, principalement vers le Briançonnais, le Quéra et le Guillestrois. Rien à attendre plus au sud où le temps restera sec. Le vent d'ouest à sud-ouest atteindra de 30 à 40 km/h en rafale, sous une chaleur toujours étouffante de 14 à 20 degrés le matin et de 30 à 36 degrés l'après-midi.
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0: 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Il est 20h.
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0: 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Il est 23h.
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